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1: Bonjour à tous, il est 4h passé de 4 minutes.
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1: 4 heures passées de 7 minutes. Bonjour, bon réveil à toutes et à tous. J'espère que ça va bien. De votre côté, que vous avez passé une belle nuit malgré le froid. Ensuite au fort anticyclone. Eh bien, qui s'approche de chez nous. En tous les cas, prenez soin de vous. Mettez-moi un petit tricot, un petit paletot, un bonnet, tout ça là. Hein, parce que c'est vrai, c'est pas évident. Mais quoi qu'il arrive, mes amis en ligne, en tous les cas, bon réveil et bienvenue sur Morning Breeze.
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1: Vendredi 11 septembre, dernier jour de la semaine, on est bien. Oui, on se sent bien parce que le week-end approche dans quelques heures. Eh bien oui, en tous les cas, profitez pleinement de votre week-end. Popom, reposez, un bal bobès, ben, c'est ce qu'on vous souhaite. Tout le meilleur, tout le bonheur d'ailleurs. Et bon courage ce matin à celles et ceux ben, qui bossent déjà. Hein. Donc, grosse pensée à vous, agents de sécurité, personnel de la santé, de l'hôtellerie, l'aéroport entre autres. Ben, tout ça, ben, Dimoun, là, nous souhaite de bon courage, ben plus chanceux d'entre nous. Et ben toujours sous la couette, en train de nous écouter tranquillement avec vos sieste de thé chaud, de café chaud, petit déjeuner. Hein, donc surtout les étudiants et ben, les enfants là. Hein, donc couvrez-vous bien avant de sortir ce matin. Et vos dédicaces comme d'habitude 5253-8484 ou passez-nous un petit coup de fil sur le 402. 80-80, ah bah oui, pour vos messages, vos chansons préférées surtout. Ah bah pas mal d'artistes qui sont là ce matin pour vous accompagner dans la joie et la bonne humeur en ce vendredi matin. Et surtout, il ne faut pas oublier vos rubriques. Et là, justement, on va démarrer avec votre conseil du matin, votre phrase motivante du matin, votre boost pour la route.
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1: Parfois, il faut arrêter d'attendre le bon moment et décider que le moment présent est déjà le bon. Souvenir, souvenir, ce matin avec Michel Jonas, Super Nana 90.

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2: 4h20 plutôt. Elton John, Someone Saved My Life Tonight. On va dire bonjour ce matin à notre chère amie Jane du côté de Curpip qui salue son amie Marilyn. Et une chanson de King, c'est Coraline de Lille Rodrigue qu'on salue ce matin. Bonjour, nous présent. C'est Rêve T. Elvis du côté de Gébert ce matin. Bonne journée. Bonjour à Valérie, Chiara et merci beaucoup à Evelyne, Patrice, Laura, Ariel, Anne-Sophie, Valérie, Michel, Tisa, Lise, Joyce, Joël de Rodrigue, Marie-France, Dietrich, mon gendre Fabrice, ma sœur Joyce, Corinne et les autres amis de la radio. Ça, c'est notre cher ami Chalet du côté de Beaubassin, José Pierre-Louis de Caen, de Champs plutôt, qui souhaite bonne fête à Touban du monde de l'île Rodrigue, à Maurice, bon vendredi, bonne fête paix à Laval et bonne semaine à vous tous. Merci beaucoup José Pierre-Louis, ça fait plaisir de vous lire. Bon vendredi à vous tous pour mon mari Désiré qui fête son anniversaire aujourd'hui. Happy birthday to you, c'est de la part de sa femme Odile, ses deux filles Aurore et Erline,

les deux gendres, Guillaume et Frédéric, les deux petits chéris, et Évangeline et Judicaël, les sœurs, beaux-frères, Batouman Djibounin, et la famille Esther, le bon Gérard pour Farel qui fête son anniversaire également. Ma chaîne a beaucoup d'ennuis, c'est beaucoup bis pour le bâté là, hein. Demandé par Odile de Rivière des Anguilles, Mike Brandt ce matin spécialement pour mon mari. Merci, bonne journée pour votre message. Nous saluons aussi Gilbert qui est à l'écoute ce matin, comme d'hab. Et une chanson, Ma bonne étoile, si c'est possible, par Joe Dassin. Bon, je vais essayer de caler le titre, trouver déjà, pour souhaiter un bon week-end à vous tous. Bon, ben, pour l'avance. Ainsi que Noëlette et Marie-Noël de Baie-du-Tombeau, Roland, sa sœur de Sainte-Croix, Marianne Meunier de Rodrigue, Véronique et Tony de Clémentia. C'est Marie-Ange et Roland qui nous écoutent ce matin, comme chaque matin d'ailleurs. Merci en tous les cas de votre fidélité pour les messages. Voilà, donc continuez à nous écrire, 52 53 84 84. Ou passez-nous tout simplement un petit coup de fil. Serre les poings et bats-toi, nous dit Mike Brandt, 83.

0: Magnifique chanson et des paroles fortes, signées d'Agakila, vous êtes ce matin, 4h38, Zen Fille. Allez, on fait plaisir à notre cher ami Gilbert ce matin, qui demande une chanson pour un souvenir bien gravé en lui, si possible. Donc écoutez, on vous fait plaisir ce matin, Lady in Red.
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0: Eh ben oui, vous l'avez reconnu, c'est la voix de Bon Jovi, It's My Life. On poursuit tout de suite avec Reza pour Regard sur l'Histoire.
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2: Chers auditeurs, bonjour. Je vous parle aujourd'hui d'un dessinateur français du 18e et du 19e siècle. Faisant partie d'une expédition scientifique dirigée par Nicolas Baudin, il s'arrête inopinément à l'Île-de-France et y passe

3 ans. Je vous parle ce matin de Jacques-Gérard Milbert. Il naît à Paris en 1766. Entre 1800 et 1803, il participe au voyage d'exploration scientifique vers les mers du Sud à bord de la corvette Le Géographe. En mars 1801, Milbert tombe malade pendant le voyage, ce qui le force à quitter l'expédition à l'Île-de-France. Il profite de son séjour pour faire des recherches sur l'art, la physique, la géologie et les statistiques. Il nous lègue un livre intitulé « Voyage pittoresque » paru en 1812 et un atlas qui contient de nombreuses vues de paysages de l'Île-de-France. L'ouvrage de Milbert invite le lecteur au voyage. Il y exprime ses sentiments et sa nostalgie de l'Île-de-France qu'il compare à d'autres lieux où il a séjourné. Il décrit son arrivée à Port-Napoléon, aujourd'hui Port-Louis. Milbert poursuit en retraçant l'histoire de la découverte de l'Île-de-France et de l'installation des Français dans la colonie. Pendant sa promenade au jardin des Pamplemousses, il admire la flore et la décrit méticuleusement. Au coin de Mire, Milbert s'adonne à la pêche et attrape des poissons perroquets ainsi qu'une abondante quantité de homards et de crabes. Il fait une excursion au quartier de Moka et de Plaine Williams et participe à une chasse à pitons. À chaque randonnée, il dessine des paysages, des vues du Peterborough, du Pouce, des Trois Mamelles et du jardin des Pamplemousses, entre autres. Le 24 février 1804, il retrouve le géographe qui le ramène en France. Son voyage ne s'arrête pas là pour autant. En 1815, il explore l'Amérique du Nord et passe 8 ans à New York. En 1828, il publie « Itinéraire pittoresque du fleuve Hudson et des parties latérales de l'Amérique du Sud ». On est au début du 19e siècle et Milbert est un des premiers à alerter sur les dégâts causés par le développement économique. Ses dessins sont exposés au Metropolitan Museum of Art à New York. Rentré en France en 1823, il termine sa carrière comme professeur de dessin à l'École des Mines. Il décède à Paris le 5 juin 1840 à l'âge de 74 ans.

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1: On clôture la première partie de Morning Breeze avec Jerry Rafferty, Baker Street. À tout de suite.

0: Chers auditeurs, bonjour, vous êtes sur la météo de GFM, la fréquence 87.3. Nous sommes le vendredi 11 septembre 2026, exactement 5h. Nous retrouvons sans plus attendre Wina Manan pour les grands titres qui font l'actualité ce matin. Wina, bonjour, comment ça va?
1: Bonjour Carole, très bien, merci, et vous?
0: Ça va très bien, mais je vous en prie, le micro est à vous pour les grands titres ce matin.
1: Bonjour à tous, la pluie se fait de plus en plus rare et irrégulière. À Rodrigues, les données de Statistics Mauritius pour 2025 confirment une baisse des précipitations par rapport à l'année précédente, accentuant l'urgence d'une meilleure gestion de l'eau. Le terrain de football de Rivière-Coco, rebaptisé ce vendredi en l'honneur de Jean-Elvis Panin, une cérémonie officielle est prévue cet après-midi à 15h. Santé et médias, l'ONG PILS annonce la publication prochaine d'un code de conduite pour mieux informer sur les drogues et la santé sexuelle sans stigmatisation. C'était en clôture de son atelier de deux jours à l'hôtel Les Cocotiers. Éducation et prévention, le groupe de théâtre du

Collège Maréchal décroche le deuxième prix d'un concours national de courts-métrages organisé par la MFDC et l'Ombudsperson for Children avec leur clip « Une tentation, une conséquence ». Voilà autant donc pour les titres. Je vous retrouve à 6h pour le Grand Journal. D'ici là, vous restez en bonne compagnie de Caron pour la suite et bonne matinée à vous.

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1: C'est que chez les ondes de Rodrigue FM, qui le temps est revenu avec nous pour aujourd'hui et pour le week-end. Nous allons tout de suite avoir la réponse avec Mohamed Fawazdil Mohamed, la station météo de Vakwa. Je dis Mohamed, bonjour, comment ça va ce matin?
2: Bonjour, ça va bien et vous?
1: Ça va, alors dis-nous un petit peu qui le temps présente nous pour aujourd'hui et surtout un aperçu pour ce week-end.
2: Donc la situation pour le moment, c'est qu'il y a toujours l'avertissement de forte houle qui est en vigueur à Rodrigue et ça est valable jusqu'à 10h ce matin. Donc les bons nous fait mention que la haute mer est toujours très mauvaise avec la houle de l'eau de 4 mètres et ça va la houle là, surtout l'heure du marée haute de ce matin. Donc elle est capable provoque raz de marée et surtout zone de basse altitude comme l'ouest et le sud. Donc ça va être ça est capable encore toujours impacter. Et nos conseillers de public, même les pêcheurs en général, ben plaisanciers et tout ça, donc ils n'ont pas fait ben sortir en mer et aussi évite ça va de la plage là. Et nous avons une indication toutefois que ça va de la houle libre commence à atténuer graduellement au cours de la journée. Et en ce qui concerne le temps donc pour aujourd'hui, donc nous avons pas mal de nuages venant émanant de l'anticyclone qui peut traverser l'île. Donc pour ce matin, il vaut plutôt nuageux même avec ben petit appli. Et dans l'après-midi, c'est plutôt le ciel mi-couvert. Et durant la nuit, donc les plutôt les temps variables. Donc pour le moment, les pluies nuageux avec ben appli passager. Et au niveau de la température maintenant, donc la maximale des pouvoirs entre 23 et 26 degrés. Et sinon, la température minimale pour le soir, des pouvoirs entre 17 et 20 degrés. Et concernant le vent maintenant, des pouvoirs depuis est-sud-est. De 25 à 35 km par heure avec un rafale de l'ordre de 70 km par heure dans un endroit bien exposé. Donc, nous conseillons le public d'être très prudent quand on fait une manœuvre en hauteur et aussi sur la route en raison des vents de travers. Donc, toutefois, nous avons une indication que le vent commence à faiblir graduellement durant la nuit. Et avec l'anticyclone qui commence à faiblir et déplace vers le sud-est, donc, nous allons dire que le vent comme on m'a mentionné tout à l'heure, il commence à faiblir et durant le week-end, donc le vent est plutôt un vent modéré, donc moins venteux, mais tout de même, il peut encore toujours un courant modéré sur la région. Et en termes de pluie pour ce week-end, donc de temps à autre, pour un petit nuage qui est capable de traverser l'île, pas beaucoup de pluie, mais de temps à autre, nous avons gagné de la pluie occasionnelle. Et maintenant, en ce qui concerne l'état de la mer, donc comme on m'a mentionné tout à l'heure, là, donc ça va là où là, il peut y avoir une tendance à diminuer au cours de la journée, quoique pendant la journée d'aujourd'hui, il peut encore toujours mauvais avec ben la houle de l'eau de 3 mètres à 3,50 m. Et durant le week-end pour samedi, donc l'état de la mer il peut encore toujours mauvais, n'empêche que pour dimanche, donc ne cas pas temporairement, il commence à améliorer le matin. Mais dans l'après-midi, nous prenons même les autres la houle qui commence à influencer l'état de la mer. Donc, très peu de temps pour dimanche. Nous allons dire que l'état de la mer pourrait améliorer. Mais en gros, pour le week-end, il pourrait être mauvais même. Et même sortir en haute mer, il pourrait toujours déconseiller. Et voilà, c'est tout concernant le temps. Merci, bonne journée, surtout bon week-end.
1: Merci à vous, Monsieur Mohamed Fawazdil Mohamed de la station météo de Vakwa. Ben, transmettez nos salutations et nos vœux de bonne journée et de bon week-end à toute l'équipe de la station météo. Au revoir.
2: Merci, au revoir.
1: Mot de nous autres maintenant, lecture bulletin PSEC tiré pour Rodrigue, Azourdi, vendredi 11 septembre 2026, 4h15. Un warning gros la houle en vigueur à l'eau Rodrigue est valable jusqu'à 10h grand matin. L'étang dans la mer pendant prochaine 24h, grand matin et qu'à soir, prenez la pluie. Dans l'après-midi, l'étang pour plutôt bon. Divan pour souffler depuis les 6 des 25 à 35 km/h et ban rafale de l'ordre de 70 km/h. À soir, il commence à faiblir. Dans la grande cordée au brisant, la mer pas praticable, bien mauvais, avec ban gros la houle depuis sud-ouest qui pourrait atteindre 4 mètres de terre. Ban la houle capable aussi atteindre ban la côte, surtout dans l'ouest et Clécide, dans les marées hautes, grand matin et capable aussi ena rad marée. Ban sortir de haut brisant avec de ban lagon fortement déconseillé. Les conseillers pour aussi éviter ban la plage, surtout dans les marées hautes, grand matin. Pendant la journée, ban la houle commence à diminuer, tigit par tigit. La marée haute, 13h de Hec demain, il est à 10. La marée basse, 6h52 et 10 dB à 6. C'était Biltec Pisek, fin

0: tiré pour Audrey Gazaudi vendredi 11 septembre 2026, 95.
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0: On nous prie d'annoncer le décès de Madame Annick Lagarde. Le décès de Madame Annick Lagarde était âgée de 44 ans, ex-habitante de Terre-Rouge, sœur de Miss Michaela Rose. Le convoi mortuaire sortira de chez son beau-frère, M. Abraham Rose, à Terre-Rouge, ce vendredi 11 septembre 2026 à 9h pour se rendre à la cathédrale de Saint-Gabriel et de là au cimetière de la paroisse. À cette famille endeuillée, l'MBC de son équipe présente ses plus vives sympathies.

5h13 sur les ondes de Rodrigue FM, amis auditeurs, amis auditrices, c'est un réel plaisir de vous retrouver ce matin du 11 septembre. Et une mention spéciale à tous ceux qui font une garde de nuit, qui peuvent attendre ce relève, et ceux qui peuvent aller bonner pour jeter le trans, le tapis, prendre le transport, ou alors aller des animaux, préparer à manger pour vos enfants, pour la famille, qui paye le travail, à tout ce beau monde. Bienvenue sur Rodrigue FM, Lévé Rodrigue. Alors, bien sûr, toujours, 82, 83, Maïti, 84, 48, MTL, le début de notre message anniversaire pour ce week-end, ce là, aujourd'hui, Rod Anif, et AOD, A2NF, espace, notre message qui seront lus après la page sportive, donc, dernier délai pour les envoyer juste avant le grand journal de 6 heures. Et aujourd'hui, bien sûr, une date que beaucoup de personnes, la majorité de l'humanité, du moins ceux de l'ancienne génération, ne vont pas oublier le 11 septembre pour ne pas oublier, et qui a d'ailleurs marqué le monde entier, qui a défini un nouvel ordre mondial et surtout qui a marqué une nouvelle ère d'escalade dans le terrorisme. Le 11 septembre, il y a 25 ans, les tours jumelles de Manhattan, les Twin Towers, s'écroulaient sous l'impact de deux avions. Pour ne pas oublier Manhattan-Kaboul, Axel Red.

11 septembre 2001. Déjà 25 ans pour ne pas oublier. Axel Red, Manhattan, Kaboul. Tout de suite après, Aide la prière, Daniel Francourt, 5h19.

Sur l'archipel des Seychelles, un grand bonjour à toutes les îles de l'océan Indien et plus loin qui nous écoutent sur nos plateformes online. Daniel Franco, Anna Prilière, est là pour réchauffe-nous, pour nous préparer le week-end et pour bien commencer la journée. Addison Rae, Summer Forever.

l'équipe souriante ce matin qui va vous emmener de la positivité, le kickstart pour bien démarrer cette dernière journée de la semaine travaillée et surtout entamer le week-end. Stéphanie Hippolyta, technique à la production, Marie-Danielle Perrine. 5h25, après Addison Rae, Summer Forever, on va tout de suite changer de tempo. Du soleil dans ma tête, du soleil dans toute la journée. Kinvey.

On nous prie d'annoncer le décès de Madame Annick Lagarde. Le décès de Madame Annick Lagarde était âgée de 44 ans, une ex-habitante de Terre-Rouge, sœur de Miss Michaela Rose. Le convoi mortuaire sortira de chez son beau-frère, M. Abraham Rose, à Terre-Rouge, ce vendredi 11 septembre 2026 à 9h pour se rendre à la cathédrale de Saint-Gabriel et de là au cimetière de la paroisse. À cette famille endeuillée, l'MBC de son équipe présente ses plus vives sympathies.

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2: C'est 5h33 sur les ondes de Rodrigue FM. Voici le bulletin de la météo et pour Rodrigue à 4h30 ce vendredi 11 septembre 2026. Situation générale, un avertissement de forte houle est en vigueur. Rodrigue sera valable jusqu'à 10h ce matin. La séphore anticyclone au sud des Mascarennes maintient un temps venteux et plutôt froid sur la région. Prévision pour les prochaines 24 heures, nuageux ce matin avec des faibles ondes et mi-couvert dans l'après-midi. La température maximale sera entre 23 et 26 degrés Celsius. Mi-couvert, parfois nuageux durant la nuit avec des ondes passagères. La température minimale sera entre 17 et 20 degrés Celsius. Le vent soufflera de l'est-sud-est de 25 à 35 km/h avec des rafales de l'ordre de 70 km/h dans certains endroits. Il est conseillé d'être prudent lors des manœuvres en hauteur sur les routes en raison des vents de travers. Le vent commencera à s'affaiblir durant la nuit. La haute mer sera très forte avec des houles de 4 mètres. Ces houles pourraient provoquer des raz de marée, en particulier lors de la marée haute ce matin, et pourraient entraîner des inondations côtières, surtout dans les zones de basse altitude à l'ouest et au sud. Il est fortement conseillé aux pêcheurs, aux plaisanciers et au public en général de ne pas sortir en mer et à l'heure de la marée haute ce matin, de ne pas s'aventurer sur ces plages. Les houles commenceront à s'atténuer progressivement au cours de la journée. Pour ce qui est de la pluviométrie, sur les dernières 24 heures du 10 septembre 2026 à 4 heures jusqu'au 11 septembre 2026 à 4 heures, c'est établi comme suit. Pointe-Canon, Plaine Corail, nul. Montagne du Sable, Songe et Rivière Banane non disponibles. Patate Théophile, nul. Nous passons aux horaires des marées. Marée haute, 13h02 et demain 1h10. Marée basse, 6h52 et 19h06. Le soleil ne va pas tarder à se lever puisqu'il va se lever à 5h46 et ira se coucher cet après-midi à 17h40. C'était le bulletin de la météo émis pour Rodrigue à 4h30 ce vendredi 11 septembre 2026. Un mot de zone maintenant, lecture bulletin PSEC, fin tiré pour Rodrigue, azondi vendredi 11 septembre 2026, 4h15. Un warning, gros la houle, en vigueur au Rodrigue, il y valable jusqu'à 10h, grand matin, les temps, l'eau, la mer pendant prochaine 24h, grand matin et qu'à soir, point à l'appli. Dans l'après-midi, les temps pour plutôt bon, divan pour souffler depuis les 6 des 25 à 35 km/h, manera pas de l'ordre de 70 km/h. À soir, il commence affaibli. Dans la Gouin et Cordéo, brisant, la mer pas praticable, elle est bien mauvaise avec man gros la houle, depuis sud-ouest qui peut atteindre 4 mètres hauteur. Man la houle capable aussi atteindre man la côte, c'est tout dans l'ouest et que les cides, dans les marées hautes, grand matin et capable aussi na rat de marée. Man sortir en déo brisant et dans man lagon fortement déconseillé, les conseillers pour aussi éviter man la place, c'est tout dans les marées hautes, grand matin, pendant la journée, man la houle là. Pour commencer à diminuer, tigit pas tigit. La marée haute, 13h02 et demain il est à 10. La marée basse, 6h52 et 19h06. C'était Bill Tapessé qui finit tiré pour Rodrigue Azon du vendredi 11 septembre 2026, 4h15.
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2: C'est 5h36 sur les ondes de Rodrigue FM. Qu'est-ce que les astres, le destin nous réserve pour aujourd'hui? Voici l'horoscope du jour. Et on commence par les béliers avec un accent mis sur la santé avec la lunaison de votre sixième maison solaire que vous gagnerez à ménager si vous ne voulez pas finir sur un lit à la pleine lune. Attention au surmenage des béliers. Les taureaux, c'est le moment, l'instant s'y prête pour planter de nouvelles graines, notamment grâce à la nouvelle lune dans votre cinquième maison solaire, que ce soit

Ah, au travail ou dans votre famille et pour l'être cher, éclosion et résultat à la pleine lune. Les Gémeaux, en ce qui concerne cette liaison de votre quatrième maison solaire, elle vous permet d'accorder un peu plus de temps à votre maison, votre famille, et vous pensez même à effectuer des travaux de rénovation, de jardinage, et pourquoi pas un dîner en famille, les Gémeaux. Cancer, lunaison qui met en exergue et exacerbe vos capacités intellectuelles et votre façon de communiquer. Profitez-en pour semer des graines qui germeront aux environs de la prochaine pleine lune. Patience, les cancers. Les lions très préoccupés ce matin par l'argent et les questions financières. Avec la nouvelle lune de votre seconde maison solaire, vous pourrez pouvoir vous permettre certaines audaces au niveau financier, mais attention, réfléchissez avant. Les vierges sous le feu des projecteurs avec cette nouvelle lune, soignez votre look, mettez en relief vos qualités, faites-vous valoir. Qui ne tente rien n'a rien, les vierges. Quant aux balances, nouvelle lune qui est positive, si vous vous recentrez sur vous-même, vous avez besoin de temps, vous avez besoin de silence, de calme et de paix, les balances. Stabilisez-vous. Scorpion, nouvelle lune qui se produit dans votre 11e maison solaire, qui favorise les projets en commun et les rencontres amicales. Il est le temps de sortir de votre grotte, les scorpions. Ouvrez de nouvelles portes. Elle est Sagittaire maintenant, avec une lunaison qui a lieu dans votre 10e maison solaire, qui vous permet de grimper l'échelle sociale et professionnelle. C'est le moment d'avancer. Victoire, les Sagittaires! Les Capricornes, des projets en cours qui vont se concrétiser, notamment des projets de création d'entreprise ou de voyage, sont en train de prendre forme. Il est temps d'élargir vos horizons, les Capricornes, et surtout, voyez grand. Et Verseau, lunaison dans votre 8e maison solaire qui est propice aux rentrées d'argent et aux soirées romantiques jusqu'à la prochaine pleine lune. Vous avez le vent en poupe, les Verseaux. Et nous finissons par les poissons. Nouvelle lune dans votre 7e maison solaire. Ouvre votre cœur et vous pouvez prendre conscience de l'importance de votre famille et de l'être cher dans votre vie, les poissons. Et voilà, 5h40 en ce qui concerne l'horoscope du jour. Pas habillé, 82, 83, Maïté, 84, 48, MTL. Pour ceux qui bégayent, Zotla, Zondi, au début de ce message, Rode, Anif, R.O.D., A2NF, espace et autres messages.

Journée mélodieuse sur les ondes de la maison de Gaffin à 5h41. Wisdom Paradis, ensuite un petit peu rythme, Mumford & Sons, Rubber Band Man.

espérant que ce son de l'île Bourbon vous a aidé à trouver le paradis avec Wisdom Paradis, même pour Lensons maintenant, Rubber Band Man.

56 sur les ondes de Rodrigue FM, Boisini, 4h du matin pour la positivité, le sourire, la bonne humeur. Levé Rodrigue, juste après Buds and Bees, Baby Kim.

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2: Exactement 6h sur les ondes de Rodrigue FM. Nous retrouvons Winna Manon pour le grand journal de la matinée. Rebonjour.
3: Bonjour Caronne. Bonjour à tous, merci de nous rejoindre pour ce journal. Nous démarrons avec les titres. La pluie se fait de plus en plus rare et irrégulière à Rodrigue. Les données de Statistics Mauritius pour 2025 confirment une baisse des précipitations par rapport à l'année précédente, accentuant l'urgence d'une meilleure gestion de l'eau. Le terrain de football de Rivière-Coco, rebaptisé ce vendredi en l'honneur de Jean-Elvis Panin. Une cérémonie officielle est prévue cet après-midi à 15h. Santé et médias, l'ONG PILS annonce la publication prochaine d'un code de conduite pour mieux informer sur les drogues et la santé sexuelle sans stigmatisation. C'était en clôture de son atelier de 2 jours à l'hôtel Les Cocotiers. Éducation et prévention, le groupe de théâtre du Collège de Maréchal décroche le 2e prix d'un concours national de courts-métrages organisé par la MFDC et l'Ombudsperson for Children avec leur clip « Intentation, inconséquence ». À Rodrigue, la pluie se fait de plus en plus précieuse. Les dernières données de Statistics Mauritius montrent qu'en 2025, l'île a enregistré moins de précipitations qu'en 2024. Mais au-delà de cette baisse annuelle, c'est surtout l'irrégularité des pluies qui interpelle, une situation qui rappelle l'importance de préserver et de mieux gérer les ressources en eau de l'île. Marie-Pierre-Émilien Philippe.
4: 2024 aura été une année relativement bien arrosée à Rodrigue. À Pointe-Canon, 1230 mm de pluie ont été enregistrés sur l'ensemble de l'année, mais en 2025, le bilan est moins favorable. La station de Pointe-Canon a enregistré 1067 mm de précipitations, soit 163 mm de moins qu'en 2024. Cela représente une baisse d'environ 13% en une année. Mais la comparaison

L'anormal climatique permet de mieux comprendre la situation. En 2024, les précipitations enregistrées représentaient 111% de la normale. En 2025, elles ne représentaient plus que 96%. L'île est donc passée d'une année excédentaire en pluie à une année légèrement déficitaire par rapport à la normale. Et les écarts sont encore plus visibles lorsqu'on regarde les précipitations mois par mois. En janvier 2024, Pointe-Canon avait

0: présente également des écarts importants, illustrant une pluviométrie qui peut fortement varier au cours de l'année. Pour Rodrigue, cette irrégularité constitue un enjeu important. Les ressources en eau de l'île sont limitées et les précipitations jouent notamment un rôle essentiel pour l'agriculture et l'alimentation des réserves en eau. Le bilan de 2025 rappelle donc que ce n'est pas uniquement la quantité totale de pluie qui compte, c'est aussi la manière dont cette pluie se répartit tout au long de l'année, une réalité qui renforce l'importance d'une gestion durable des ressources en eau. À Rodrigue.
1: La Commission de la Jeunesse et des Sports procédera ce vendredi 11 septembre au changement de nom du terrain de football de Rivière-Coco. Le terrain portera désormais le nom de Jean-Elvis Panet Football Ground en hommage à cette figure du football. Une cérémonie officielle est prévue à cette occasion à 15h en présence de plusieurs personnalités et acteurs du monde sportif. À l'issue de la cérémonie, les amateurs du football pourront assister à une rencontre amicale opposant Rising SC et Ramblers SC. Ce rendez-vous sera ainsi l'occasion de rendre hommage à Jean-Elvis Panet tout en réunissant la communauté sportive autour du football. Mieux informer sur les drogues et la santé sexuelle avec des mots justes et sans stigmatiser. À la clôture de son atelier à l'hôtel Les Cocotiers, l'ONG Pills annonce une prochaine étape, un document consacré au code de conduite attendu d'ici la fin de cette année. Il s'appuiera sur les points recueillis durant les échanges avec les professionnels de la communication et les acteurs engagés auprès des jeunes. David Casimir nous en dit plus.
2: C'est bien enrichissant pour nous, parce que qui fait, surtout moi qui me travaille avec ban jeune, ça pour aider moi avec mon collègue aussi qui est présent là, bien encadrer nous ban jeune et comment pour former autres la sexualité.
3: Ce qui m'apprécie là-dedans, c'est qu'il y a un partage de connaissances, un partage d'expériences, que tout le monde confonde ban l'idée et pour que justement nous capables de mettre en pratique dans nos métiers et ou bien dans nos instances, la continuité avec ban jeune, ban adulte, ban enfants.
1: Le groupe de théâtre du collège Maréchal s'est distingué lors d'un concours consacré à la prévention de la drogue, organisé par la Mauritius Film Development Corporation, la MFDC, en collaboration avec le bureau de l'Ombudsperson for Children. Ce concours a vu le groupe du collège Maréchal décrocher le deuxième prix. Les élèves ont présenté un clip intitulé « Une tentation ». Une conséquence qui met en lumière les dangers liés à la drogue et son impact sur la jeunesse. À travers cette réalisation, ils ont également voulu réfléchir aux moyens de mieux faire passer les messages de prévention auprès de la population et de sensibiliser davantage leurs pairs aux conséquences de la consommation de substances illicites. Ce projet a été conçu et réalisé par les membres du groupe durant les dernières vacances scolaires dans le cadre des activités du club de théâtre de l'établissement. Plus de précisions avec Marie Prince-Sirafo, responsable du club de théâtre du collège de Maréchal, au micro de Mario Lisette.
4: Nous, l'école Maréchal, nous participons, nous mettons l'emphase sur comment la drogue détruire un jeune, comment l'idée de sa famille, de sur l'éducation, et comment ça piège, là, détruire sur la vie, complètement. Et avec la collaboration de l'école, des élèves, du club de théâtre, nous avons trois enfants qui ont participé là-dedans, nous travaillons pendant les vacances, et nous gagnons une deuxième place. Le titre de sa clip-là, c'est « Une tentation, une conséquence ». Et sa tentation-là, lui, est extra important pour nous mettre en face dessus parce qu'une seule tentation, un seul coup, une touche la drogue capable de faire sombrer un jeune là-dedans et lui perdre tout. Par sa clip-là, c'est capable de trouver l'ouvrage des réseaux sociaux. Je suis très satisfait de ce deuxième prix-là, parce que il y a déjà 30 écoles dans Maurice et Rodrigue qui ont participé. Et nous faisons beaucoup d'efforts pour nous gagner des informations, pour nous capables de montrer le clip, pour nous gagner des informations genuines, comment dire, pour facile pour les gens comprendre. Et oui, nous sommes bien contents, les enfants aussi bien contents qu'ils soient capables de faire un message à partir de bons camarades, la famille et l'entourage, à Rodrigue principalement.
1: Gros coup de filet à la brigade de la brigade antidrogue de Rodrigue. Mercredi dernier, deux hommes ont été arrêtés après la découverte d'une plantation de cannabis hautement équipée dans un sous-sol à Anskytor. Ils ont comparu en cours de Pont-Maturin en début d'après-midi hier.

0: hier sous plusieurs charges. La police a objecté à leur remise en liberté et ils ont été reconduits en cellule policière. Ils seront de retour en cour ce vendredi matin. Pour rappel, il s'agit d'un habitant de la localité âgé de 40 ans et d'un trentenaire résidant à Pistache. Lors de cette descente de là-dessous, 32 plantes de cannabis mesurant environ 55 cm ont été saisies et plus de 2 kg de gandia déjà récoltés, des équipements servant à la culture, deux armes à feu ainsi qu'une importante somme d'argent en espèces ont également été saisies. La valeur marchande de la drogue saisie est estimée à un peu plus de 3 millions de roupies. Par ailleurs, après son arrestation le 3 septembre dernier, un habitant de Crèvecœur d'une quarantaine d'années a aussi comparu en cour hier. Il est poursuivi après une importante saisie de 761 grammes de cannabis et de 60 comprimés psychotropes dans un conteneur au début de ce mois. Il a été reconduit en cellule policière et comparaîtra de nouveau en cour ce vendredi. Ce qui nous amène à 6h passées de 9 minutes, le rappel des titres pour refermer ce journal. La pluie se fait de plus en plus rare et irrégulière à Rodrigues. Les données de Statistics Mauritius pour 2025 confirment une baisse des précipitations par rapport à l'année précédente, accentuant l'urgence d'une meilleure gestion de l'eau. Le terrain de football de Rivière-Coco, rebaptisé ce vendredi en l'honneur de Jean Elvis Panin, une cérémonie officielle est prévue cet après-midi à 15h. Santé et médias, l'ONG PILS annonce la publication prochaine d'un code de conduite pour mieux informer sur les drogues et la santé sexuelle sans stigmatisation. C'était en clôture de son atelier de deux jours à l'hôtel Les Cocotiers. Éducation et prévention, le groupe de théâtre du Collège de Maréchal décroche le deuxième prix d'un concours national de court-métrage organisé par la MFDC et l'Ombudsperson for Children avec leur clip « Une tentation, une conséquence ». Voilà ce qui nous amène à 6h passées de 10 minutes. Place à votre page sportive.
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0: Bienvenue dans votre journal des sports. Il a fait forte impression dimanche dernier pour sa première avec sa nouvelle équipe, le défenseur Steven Etienne, fraîchement transféré. Depuis Saint-Étienne, s'est illustré lors de la manche aller du match de sa nouvelle formation, la Cure Waves SI. Il affrontait les champions d'Afrique du Sud, les Orlando Pirates, dans un match comptant pour les préliminaires de la Ligue des champions de la CAF. Steven Etienne s'est immédiatement imposé au sein de la défense du club de la périphérie de Port-Louis pour les aider à sécuriser leur match nul 0-0. Il est maintenant en Afrique du Sud pour la manche retour prévue ce samedi à Johannesburg. Puis la Ligue des champions, les Bayern Munich frappaient fort avec une véritable démonstration. Les Bavarois se sont imposés 5-0 face à Bode Glimt. Manchester United n'a pas été en reste. Les Red Devils ont largement dominé Sabah sur le score de 4-0. La surprise de la soirée venue d'Italie comme a créé la sensation dominant le RB Leipzig 4-1. Dans les autres rencontres, Lens s'est imposé au terme d'un match spectaculaire face à Slavia Prague 3-2. Fenerbahçe et l'AS Roma se sont quittés sur un match nul, 1-1. Même scénario pour le PSV Eindhoven et le Shakhtar Donetsk avec un score final de 1-1. Place maintenant aux rencontres du jour. En France, la Ligue 1 nous propose une belle affiche avec Rennes qui reçoit Marseille. En Allemagne, Union Berlin accueille Schalke. En Italie, Venezia reçoit Fiorentina. À signaler également qu'aucun match de Premier League n'est programmé ce vendredi. Voilà pour l'essentiel de l'actualité sportive en ce vendredi 11 septembre. Ce qui nous amène à la fin de cette édition. Merci de l'avoir suivi. Merci à Stéphanie Hippolyte pour sa précieuse collaboration technique et à Marie-Danielle Perrine qui est notre assistante à la production de ce matin. Restez branchés dans quelques instants, vous allez retrouver Caronne pour la suite.

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6h14 sur les ondes d'Ordeg FM. Merci à Winamanan maintenant pour le grand journal. C'est comme la page sportive. Et tout de suite, nous allons passer au moment que beaucoup d'auditeurs attendent, vos messages anniversaires.

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0: 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Bon vendredi, bonne journée, profite bien de sa jour spécial là. Et à tous ceux qui veulent gagner ce large aujourd'hui, de la part de toute l'équipe présente ce matin, nous souhaitons un très bon jour et joyeux anniversaire, bonheur, la joie, santé, prospérité et profite bien de ce jour spécial.
2: Est-ce que nous l'avons notre style?

Dose de spiritualité et de positivité pour donner le kickstart pour le début de cette journée, dernier jour de la semaine ouvrée, même si vous êtes travaillé dans le week-end, c'est toujours une ambiance spéciale qui nous mettait avec le sourire, avec une équipe dynamique ce matin. C'est Lévé Rodrigue. Et après cette dose de spiritualité avec King Segui Bat dans l'équipe Lion M621, Lévé Rodrigue.

temps de douceur, Koe et Wenzel surrounded, ensuite un joli rythme bien de chez nous, nous ces gars de Yalédoir. Allez, on se lève avec le sourire et la positivité, même si nous faisons le tracé, même si nous faisons sortir de notre garde de nuit, même si nous faisons des animaux, nous préparons manger pour les enfants, Rodrigue FM vous accompagne, levez Rodrigue, Michel, tout levez avec le sourire.

Vous êtes en train de les ondes de Geek FM juste avant. C'était Christophe Maé la Lune et la petite Kickstart. Une vibe major, les Aldi du Fontado et David au No Place Like Home. Et oui, notre maison, notre foyer, notre trésor, notre famille. Mais même si nous faisons quitte-li pour nous le tracer, pour nous le débrouiller pour nos familles, on le fait avec le sourire et Rodrigue FM qui va vous accompagner tout au long de cette journée. Juste après, mauvais du tout, pilé.

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2: Communiquer. 6h43 sur les ondes de GAFM, nous passons tout de suite aux annonces et communiquer. 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

On nous prie d'annoncer le décès de Madame Marie-Lilette Prévost. Le décès de Madame Marie-Lilette Prévost n'espère plus longtemps. Ceci connu sous le nom de Eliette. Elle était âgée de 58 ans. Ex-enseignante de l'école primaire de Terre-Rouge, qu'on va mentir, sortira de son domicile, du domicile de son père à 4 ans, ce samedi 12 septembre à 11h pour se rendre dans la cathédrale de Saint-Gabriel et de la cimetière de la localité. On nous peut annoncer le décès de Madame Annick Lagarde. Le décès de Madame Annick Lagarde était âgée de 44 ans, une ex-habitante de Terre-Rouge, sœur de Miss Michaela Rouge.

Rose, le conventuel sur terre de chez son beau-frère, M. Abraham Rose, à Terre Rouge, ce vendredi 11 septembre 2026 à 9h, pour se rendre dans la cathédrale de Saint-Gabriel et de là au cimetière de la paroisse. À ses familles endeuillées, l'MBC, toute son équipe présente ses plus vives sympathies.

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2: Si c'est 54 sur les ondes d'Audrey FM, voici le bulletin de la météo mis pour Audrey 4h30 ce vendredi 11 septembre 2026. La situation générale, un avertissement de forte houle est en vigueur. Rodrigues sera valable jusqu'à 10h ce matin. La séphore anticyclone au sud des Mascareignes maintient un temps venteux sur la région et plutôt froid. Prévision pour les prochaines 24 heures, nuageux ce matin avec de faibles ondées, mi-couvert dans l'après-midi. La température maximale sera entre 23 et 26 degrés Celsius, mi-couvert parfois nuageux durant la nuit avec des ondées passagères. La température minimale sera entre 17 et 20 degrés Celsius. Le vent soufflera de l'est-sud-est de 25 à 35 km/h avec des rafales de l'ordre de 70 km/h dans certains endroits. Il est conseillé d'être prudent lors des manœuvres en hauteur et sur les routes en raison des vents de travers. Le vent commencera à s'affaiblir durant la nuit. La haute mer sera très forte avec des houles de 4 mètres. Ces houles pourraient provoquer des raz-de-marée, en particulier lors de la marée haute de ce matin, et pourraient entraîner des inondations côtières, surtout dans les zones de basse altitude à l'ouest et au sud. Il est fortement conseillé aux pêcheurs, aux plaisanciers, au public en général, de ne pas sortir en mer et à l'heure de la marée haute ce matin, de ne pas s'aventurer sur ces plages. Ces houles commenceront à s'atténuer progressivement au cours de la journée. En ce qui s'agit de la pluviométrie, durant les dernières 24 heures du 10 septembre 2026 à 4 heures jusqu'au 11 septembre 2026 à 4 heures, c'est-à-dire comme suit, Pointe-Canon, pleine corail et patate théophile, nul, montagne du sable, songe et rivière banane non disponibles. Nous passons tout de suite aux horaires des marées, marée haute 13h02 et demain 1h10, marée basse 6h52 et 19h06. Le soleil s'est levé aujourd'hui à 5h46 et ira se coucher cet après-midi à 17h40. Et c'était le bulletin de la météo émis pour Audrey 4h30 ce vendredi 11 septembre 2026. À mon autre maintenant, lecture bulletin PCA qui finit tiré pour Audrey Gazondi vendredi 11 septembre 2026, 4h15. And warning, gros la houle en vigueur à l'eau Rodrigue est équivalable jusqu'à 10h grand matin. Les temps lourds la mer pendant les prochaines 24 heures. Grand matin, qu'à soir, prenez la pluie. Dans l'après-midi, des temps pour plutôt bons. Du vent pour souffler depuis l'est-sud-est de 25 à 35 km/h avec bande rafale de l'ordre de 70 km/h. À soir, les pots commencent à faiblir. Dans la Grand Cordée au Brison, la mer pas praticable et bien mauvais avec man gros la houle depuis sud-ouest qui peut atteindre 4 mètres de terre. Man la houle la capable aussi atteindre man la côte, c'est tout dans l'ouest éclaircide. Dans les marées hautes, grand matin est capable aussi et n'a rien de marée. Man sortir des au Brison et dans man lagon fortement déconseillé. L'y conseiller pour aussi éviter man la place, c'est tout dans les marées hautes. Grand matin, pendant la journée, man la houle la commence à diminuer, ticket par ticket. La marée haute, 13h02 avec demain 1h10. La marée basse, 6h52, 19h06. C'était Bulletin PCA qui finit tiré pour Audrey Gazondi, vendredi 11 septembre 2026, 4h15.
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nous allons terminer cette émission. Lévé Rodrigue, qui est justement une permission de lever avec le sourire, attaquer cette dernière journée de la semaine avec la positivité, avec le peps, réussir ce bon objectif, allemand en lit, et ceux qui viennent faire de grande nuit, viennent reposer dans la cour. À tous, très bonne journée. On termine sur cette note.

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1: Belle matinée, il est 7h. Le journal avec Preneuve Biarry. Bonjour Preneuve.
2: Bonjour Sophie, bonjour à tous.
1: Et à la une, Preneuve, le niveau scolaire qui s'effondre.
2: Ah Maurice, comme partout dans le monde, les sciences, les mathématiques, la lecture, les élèves régressent sur tous les fronts et un suspect se dégage, vous l'entendrez, l'intelligence artificielle. Dans ce journal aussi, la propriété intellectuelle pour dynamiser l'économie. La WIPO est à Maurice pour aider le gouvernement, notamment dans la réglementation des importations parallèles. Un médecin de renom pour réformer la radiologie et l'oncologie à Maurice. Et puis, déjà un quart de siècle depuis les attentats du 11 septembre, le monde n'est pas prêt de les oublier. Le taux de réussite aux examens blancs de grade 11 au deuxième trimestre inférieur à 50% dans une vingtaine de collèges d'État n'annonçait déjà pas la couleur. Et voilà ce rapport de l'OCDE, l'Organisation de coopération et de développement économique, qui vient confirmer la tendance, pas qu'ici à Maurice, mais partout dans le monde. Les résultats moyens sont les plus faibles jamais observés, alerte l'institution. Pas moins de 760 000 jeunes de 15 ans de 91 pays sont passés au crible des tests PISA comme programme international pour le suivi des acquis des élèves. Sur les trois dernières années, 3 points de moins en moyenne en sciences, 9 de moins en mathématiques et 14 en lecture. Jean-François Lecning, l'OCDE établit un lien possible avec l'essor de l'intelligence artificielle générative.
3: En effet, les élèves qui utilisent l'IA pour la synthèse de textes, par exemple, obtiennent en moyenne des notes plus faibles en sciences que ceux qui ne le font pas. Le ministre de l'Éducation, Maen Gangaprasad, en est bien conscient.
4: L'IA est non, et non, elle n'impacte la performance dans nos enfants.
3: Les élèves mauriciens ont obtenu des résultats bien en dessous de la moyenne de l'OCDE. 438 en sciences, 407 en mathématiques, mais aussi et surtout 405 en lecture.
4: Bien pourtant, qui nous

0: entend toujours faire lecture. L'IA, l'IA, il a un côté, il y a définitivement besoin d'une balance. Si peine dans sa balance entre the propre input, the propre lecture, c'est là où vous trouvez qui ça va nous enfin là, cette performance pour dégrader et je pas pour gagner. Résultat qui vient à l'époque, qui l'examen je peux prendre.
1: Pour la psychologue Sanjana Gobin, le recours à l'IA pourrait, sur le long terme, priver le cerveau d'un effort cognitif.
2: Moi, ce

0: et tout ce qu'on a à portée de main, ça devient de plus en plus rare de pouvoir avoir cette patience-là.
1: Le ministère de l'Éducation affirme tenir des séances de travail avec les élèves pour les sensibiliser à un usage responsable de l'intelligence artificielle. Le blueprint pour la réforme de l'éducation devrait ainsi inclure des mesures pour empêcher, selon le ministre, une dégradation totale du niveau scolaire à l'avenir.
2: Jean-François Lekning, ce rapport met aussi en évidence l'impact de l'origine sociale à Maurice, qui pèse fortement sur les résultats à l'école. En sciences, par exemple, les 25% d'élèves les plus favorisés obtiennent en moyenne 94 points de plus que les 25% les plus défavorisés. La moyenne de cet écart pour tous les pays de l'OCDE est de 85 points. Si l'intelligence artificielle inquiète du côté des salles de classe, serait-elle à l'inverse la clé de la croissance de demain? En tout cas, le gouvernement Michel, couplé à l'innovation pour porter l'économie mauricienne, c'est ce qu'a confié hier le ministre des Affaires étrangères, Hitesh Ramphol, à Darren Tang, le directeur de la WIPO, la World Property Intellectual Organization. L'organisation internationale et l'exécutif mauricien ambitionnent ensemble de faire avancer l'économie grâce à la propriété intellectuelle qui pourrait être, selon Darren Tang, un catalyseur pour y arriver.
3: Mauritius pursues a vision of a future based on developing AI skills, the blue economy. As Sege becomes more and more popular worldwide, we see that Mauritian inventors, Mauritian entrepreneurs, Mauritian youth, right, will be more and more focused on innovation and creativity as a way to meet aspirations. 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
2: C'est bien la première fois qu'un directeur général de la WIPO est en mission officielle ici, mais Darren Tang n'est pas venu seul. Trois autres responsables de l'organisation l'ont accompagné et ensemble, ils auront des séances de travail avec l'Intellectual Property Office mauricien qui opère sous l'égide du ministère des Affaires étrangères. Selon Hitesh Ramphol, la WIPO donnera un coup de main au gouvernement pour mettre en place un cadre légal pour les importations parallèles, l'une des annonces phares du budget cette année.
4: Nous sommes besoin capables d'un cadre légal, de gagner une assistance technique pour qu'ils nous capables de mettre ça sur pied. Et là, le directeur général fait d'accord pour envoyer un expert dans les jours à venir pour capable aider nous, capable ça l'environnement là, pour nous capables implémenter nos décisions pour aller de l'avant avec le parallèle import. Le parallèle import, c'est donner l'occasion à les autres entrepreneurs qui sont capables d'amener un produit authentique, mais aussi un produit médicaments, spare parts, etc. pour qui un consommateur mauricien capable senti le baisse de prix de ce produit-là. Créer plus de compétitivité entre l'entrepreneur.
2: Des soins plus modernes et moins invasifs pour les patients, c'est ce que souhaite accomplir à Maurice Edouard Lam-Changlin, professeur émérite de radiologie à l'Imperial College London et spécialiste en oncologie interventionnelle. Il a rencontré le Premier ministre hier au bâtiment du Trésor. Le médecin mettra bénévolement son expertise clinique et académique au service du pays. 12 patients ont déjà été identifiés pour bénéficier des traitements spécialisés durant son séjour.
5: What we hope to do with this initiative is really to increase the national cancer care capacity in the country. And one of the key advantages about the type of procedures that I do is that these are less painful, short recovery, less complications, very cost effective. So that will certainly benefit the healthcare here in Mauritius.
2: Edouard Lam-Changlin au micro de Kevin Tapessar. Pas de sortie de prison avant au moins un mois pour Mame Ravatomang, même si les débats sur la demande de remise en liberté sous caution de l'homme d'affaires malgache ont pris fin hier devant la Bail and Remand Court. La décision du magistrat est attendue le 12 octobre, Rajmila Sitamoni.
6: Les avocats des deux parties ont soumis leur plaidoirie en écrit. Maître Kouchal Lobine, avocat du PDG du groupe Sedia, a déploré que son client est maintenu en détention pendant plus de 300 jours, injustement, depuis son arrestation. Tout en ajoutant qu'à ce jour, il n'y a aucun développement dans l'affaire. La défense conteste les faits et évidences. De son côté, Maître Trishul Naga, avocat représentant la Financial Crimes Commission, a évoqué que les risques de fuite, interférence avec

0: avec des témoins et manipulation de preuves sont réelles et non de simples appréhensions. Arrêté le 24 octobre 2025 suite à une enquête de la FCC, Mamra Wattemang est actuellement détenu à la prison de Melrose. Il fait face à deux accusations provisoires de blanchiment d'argent et une d'entente délictueuse.
1: Les précisions de Lovina Sophie et de Rajmila Sitamoni. Quand dans l'affaire d'importation de cannabis entre La Réunion et Maurice, Ruben Murungapile, l'homme de loi de Gulshan Govin, allégué mercredi que des policiers auraient tenté d'influencer son client, ainsi que Véronique Le Govin, a changé d'avocat. Là-dessous, affirme avoir pris connaissance de ces faits et invite la députée à porter plainte. Gulshan Govin, lui, n'a pas été autorisé par la police à faire de même, selon Ruben Murungapile. Il y a 25 ans, jour pour jour, dans la matinée du 11 septembre 2001, l'onde de choc traversait toute la planète dans l'espace de 17 minutes seulement. Deux avions s'encastraient dans les tours du World Trade Center à New York, considérés à l'époque comme les symboles de la puissance économique américaine, et ces tours jumelles dans la foulée allaient s'effondrer sous les yeux d'un monde pétrifié avant qu'un troisième appareil ne s'écrase sur le Pentagone. Un quart de siècle plus tard, des zones d'ombre persistent toujours autour de ce qui est considéré comme le plus grand attentat de l'histoire de l'humanité. Une attaque revendiquée par l'organisation Al-Qaïda, à l'époque dirigée par Oussama Bin Laden, qui aura coûté la vie à plus de 3000 personnes. Observateur de la politique américaine, Kevin Easton est convaincu que l'Amérique a payé ce jour-là le prix fort d'une défaillance militaire majeure face à l'impensable.
2: Eh bien, pour moi, la défaillance sécuritaire était flagrante. La réaction de l'armée américaine a été décevante ce jour-là. On n'a pas cru que la menace pouvait venir de l'intérieur, c'est-à-dire des avions utilisés comme missiles. On a fait décoller deux F-15 non armés. Ce n'est que bien après avoir bien cerné les tenants et les aboutissants de ce qui se tramait que l'US Air Force eut l'ordre de descendre des avions kamikazes potentiels, mais il n'en avait plus. D'ailleurs, Air Force One quitta la Floride pour aller plus à l'intérieur des États-Unis et non pas retourner à Washington DC. Le Secret Service qui protège le président américain ne voulait pas prendre de risques.
1: Kevin Easton au micro de Jean-François Lekning. Toute l'Amérique commémorera le Patriot Day aujourd'hui. Le président Donald Trump devrait prendre la parole lors d'une cérémonie de commémoration au Pentagone. Quant au mémorial du 11 septembre à New York, 6 minutes de silence sont observées chaque année pour rendre hommage aux milliers de victimes. Ces moments de silence coïncident avec les moments clés du déroulement des attentats. Mais cette année, le musée ajoute un 7e moment de silence en hommage aux personnes de Lower Manhattan décédées des suites de maladies ou de blessures liées aux attentats. 7h11, le journal des sports de Marine Résidu.
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6: Bonjour à tous. Direction les championnats du monde de boxe française, ça va en France. Où 8 Mauriciens sont en lice dans leurs catégories respectives. Stéphane Jonquier a remporté ses deux combats chez les seniors hommes. Assaut moins 66 kilos face au Sénégalais Cheikh Thiam et au Turc Saldiray Kalkan. Grégory Tomassou a lui aussi signé deux victoires chez les seniors hommes. Assaut moins 60 kilos avec notamment un succès 3-1 face au Neutral Athlete Andrei Kotoshigov, puis face au Hongrois Sajdi Benjamin. Content de cette entrée en matière, le tireur mauricien reste concentré sur la suite de la compétition. Écoutons respectivement Grégory Tomassou, suivi de l'entraîneur national Kuslevi Sanjou.
7: Je suis bien content, j'ai gagné mon premier match. Je me concentre pour le deuxième match, je me connais pas même la victoire.

0: Vous m'essayez entre mes dames au pool. Voilà, nous restons santé.
1: Tout le monde tirait, je te l'apaisais et invalidé. Et mentalement, j'étais prêt pour ce championnat du monde.
2: Ce vendredi, la deuxième journée de compétition se poursuit chez les seniors dames. Asso, moins 75 kg, Chanishta Joshi sera en action face à Slovène, Emily Colotti. Et voilà, place désormais au football, Ligue des champions et première journée. Le Bayern Munich a démarré fort. Les Bavarois ont étrié Bodo Glimt 5-0 avec notamment un doublé de Michael Olise. Harry Kane a lui inscrit son 55e but de la compétition. Musiala et Davies ont également marqué. À Old Trafford, Manchester United n'a fait qu'une bouchée de Saba FK 4-0. Cunha, Bruno Fernandes, Sechko et Lisandro Martinez sont les buteurs. À Istanbul, Fenerbahçe et Roma se sont quittés sur un nul, un partout. Brian Cristante avait ouvert le score pour les Italiens avant l'égalisation de Brown à la 48e minute. Dans les autres résultats, PSV et Shakhtar Donetsk, un partout. Comme s'est imposé 4-1 face à Leipzig et Lens a créé la surprise 3-2 sur la pelouse du Slavia Prague. Au classement, le PSG et le Bayern Munich sont aux commandes, suivis de Barcelone et de Manchester United. Dans le top 8, on retrouve également comme Stuttgart, le Sporting Lisbonne et Manchester City. En bref, Michael Olise continue de faire parler de lui, auteur d'une saison exceptionnelle l'an dernier. Le Français a déjà inscrit son 5e but de la saison 2026-2027. Son bilan après le match Bayern-Bodo Glimt, 5 buts et 2 passes décisives en 5 apparitions. Il figure aussi parmi les joueurs régulièrement cités pour le Ballon d'Or 2026 qui sera décerné en octobre. À Tottenham, situation tendue pour Richarlison. Écarté des plans de Roberto De Zerbi et non inscrit en Premier League, l'attaquant brésilien souhaite résilier son contrat. Selon Globo, il envisage même de saisir la justice pour être libéré de son bail qui court jusqu'à la fin de la saison. Son objectif, rejoindre librement Vasco da Gama au Brésil. À l'affiche, toujours en foot, en Liga espagnole, début de la 5e journée avec Séville 6e qui reçoit Valence Lanterne Rouge. En Bundesliga allemande, pour le compte de la 3e journée, l'Union Berlin 15e accueille Schalke 14e. En Serie A italienne, 4e journée, Venezia 18e face à la Fiorentina 20e. Et en Ligue 1, 4e acte, Rennes 5e reçoit Marseille. En cyclisme, avec la Vuelta, le Mallorquin Enric Mas a réalisé un chrono exceptionnel lors de la 18e étape. Il conserve son maillot rouge et compte désormais 1 minute 37 secondes d'avance sur Primoz Roglic au général. À deux étapes de montagne de l'arrivée, Mas n'a plus qu'à défendre son avantage. Et toujours en cyclisme, mais Maurice maintenant. Lucas Forget a été opéré avec succès après son accident survenu mercredi. Victime d'un accident de la route à Cotorafin, le jeune cycliste a été opéré mercredi soir après avoir subi une perforation de la rate. L'intervention s'est bien déroulée et son état est stable. Le coureur de la team Maurice MCB s'entraînait avec son coéquipier Thomas Rouillon lorsqu'une voiture sortant d'un parking a reculé sur leur trajectoire. Le président de la Fédération mauricienne de cyclisme, Michel Maire, indique qu'il souhaite désormais rencontrer les autorités afin de discuter les mesures pour mieux sécuriser les cyclistes.
3: Il est toujours en ICU, il est sous observation, son état est stable et donc on attend un peu les dernières nouvelles. Mais c'est un moment très très pénible pour nous, la communauté de cyclistes. En priorité, on pense beaucoup aux parents qui sont très impliqués dans le cyclisme aussi. Et donc, on est tous derrière eux. Et nous, au niveau de la fédération, on espère que les choses vont changer. Je pense éventuellement rencontrer le ministre pour en discuter un peu plus, pour que nos cyclistes soient plus en sécurité sur les routes.
2: Dans ces moments difficiles, le département sportif de la MBC souhaite à Lucas Forget un prompt et complet rétablissement et espère le retrouver très bientôt en selle. Et voilà, fin de ce journal. Restez à l'écoute sur RM1.

0: l'album Parachute, mon album préféré de Coldplay, chers amis, sorti en 2000. Aujourd'hui, c'est l'anniversaire de John Buckland, le guitariste de Coldplay, qui fête ses 49 ans.
1: Tout à fait, oui.
0: Et juste pour un mot sur ce morceau, on avait dit à Chris Martin, ben, tu l'avais écrit pour Nathalie Imbruglia, il y a un an. Je sais pas pourquoi les journalistes pensaient à ça, mais il a dit non, je l'ai écrit comme ça. Je l'ai écrite comme ça. Et on pensait qu'il avait écrit ça pour Nathalie Imbruglia. Peut-être qu'ils avaient quelque chose ensemble.
1: Léger, ouais.
0: Et puis beaucoup d'influence de Jeff Buckley sur ce morceau qui a inspiré le groupe Coldplay, chers amis. Shiva, vous êtes sur RM1.
1: Des communiqués du Central Electricity Board qui avisent les abonnés alors de Petite Rivière, habitant les environs de la route royale, que la fourniture d'énergie sera interrompue aujourd'hui vendredi le 11 septembre entre 15h et 17h30 en raison des travaux effectués sur le réseau. Et puis les abonnés de Clémentia, ils sont avisés que la fourniture d'énergie sera interrompue entre 8h30 et 16h demain samedi le 12 septembre, toujours en raison des travaux qui seront effectués sur le réseau électrique. On rappelle que ces fournitures seront rétablies sans préavis à l'achèvement des travaux.
0: À venir les nouvelles du temps.
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1: On doit voir le prévisionniste ce matin, Monsieur Fawaz Dil Mahomed. Bonjour.
4: Oui, bonjour.
1: Oui, alors est-ce qu'on peut avoir un petit aperçu pour aujourd'hui, peut-être pour le week-end aussi.
0: Le week-end, est-ce qu'il pourra continuer à faire frais, si la pluie est divine, mais ça nous fait un autre cas des programmes.
1: Allez-y.
4: Donc la situation, c'est que toujours on est dans l'avertissement de faute houle qui est en vigueur à Maurice, Rodrigue, même à Saint-Mando et à Galega, et ça est valable jusqu'à 10h aujourd'hui. Donc, concernant l'anticyclone en question, donc nous allons dire que la CFO anticyclone maintenant est au sud des Mascarins et ça toujours permet une yabane alizée modérée plutôt froid dans nos régions. Et pour aujourd'hui, ce matin, donc nous attendons que les ciels sont plutôt mi-couverts et pour le moment, ils peuvent être nuageux à l'est, au sud et même si elle était réservée avec ben la pluie. Et dans l'après-midi, il faut plutôt du beau temps. Et durant la nuit, donc, c'est plutôt un étang variable encore. Donc, pour le moment, il faut venir nuageux, principalement sur la partie est de l'île, sur les terrains élevés avec ben, la pluie passagère. Et au niveau de la température, donc, pour aujourd'hui, il est proche de la moyenne. Et il est voyez entre 20 et 23 degrés au plateau central et entre 25 et 28 degrés sur le littoral. Et concernant la température minimale pour le soir, donc l'eau plateau central, les pouvoirs entre 15 et 17 degrés, et sur le littoral, les pouvoirs entre 19 et 22 degrés. Et concernant le vent maintenant, il peut souffler depuis est-sud-est de 20 à 30 km par heure, et il est possible, nous verrons, une rafale de l'ordre de 60 km par heure de un endroit bien exposé. Mais avec l'affaiblissement et l'éloignement de l'anticyclone, nous attendons que le vent commence à affaiblir graduellement dans la soirée. Et concernant l'état de la mer, donc comme on m'a mentionné tout à l'heure, la Norco toujours dans sa avertissement de faute houle. Et nous attendons que ça ben la houle commence à atténuer graduellement au cours de la journée. Donc pour l'heure, ben sortir en haute mer, même dans ben lagon aussi, dit déconseillé. Et maintenant pour le temps à Rodrigue, donc là-bas la situation, c'est que l'anticyclone va toujours maintenir un étang venteux sur la région. Et pour ce matin, les ciels sont plutôt nuageux même avec 26 d'artis. Et dans l'après-midi, il est plutôt du beau temps. Et durant la nuit, donc là-bas aussi, c'est plutôt un étang variable. Pour le moment, il est nuageux avec un artis passagère. Et au niveau de la température maximale, il peut varier entre 23 et 26 degrés. Sinon, la température minimale pour le soir, il peut varier entre 17 et 20 degrés. Et concernant le vent, pour le moment, il peut souffler est-sud-est de 25 à 35 km par heure et avec un rafale de l'ordre de 70 km par heure dans un endroit bien exposé. Donc, là-bas, il y a un petit peu plus venteux. Donc, nous conseillons le public d'être très prudent quand il fait une manœuvre en hauteur et aussi sur la route en raison du vent de travers. Et nous avons une indication que le vent libre commence à affaiblir à Rodrigue aussi à partir de ce soir. Donc au niveau de la mer, donc pour le moment, étant donné qu'il y a un avertissement de faute ou là toujours en vigueur, donc là pour le moment, ben sortir en haute mer, même dans ben lagon aussi, il y a encore toujours déconseillé, quoique ça ben là ou là, il commence à atténuer graduellement au cours de la journée, mais l'état de la mer, il vous reste toujours mauvais. Même, hein, nous pouvons être toujours ben, la houle dans les environs de 3,50 m pendant la journée d'aujourd'hui. Donc, de ce fait, même pendant la journée, même sortir en mer, il faut toujours déconseiller. Et au niveau le temps pour Agaliga maintenant, donc là-bas, nous avons un nuage venant du sud-est qui peut traverser l'île. Et pour le moment, ce matin et même au cours de la journée, nous prenons la pluie occasionnelle. Et toujours le soir aussi, nous prenons des pluies occasionnelles qui peuvent persister. Et au niveau de la température maximale, du coup, environ 30 degrés. Sinon, la température minimale pour le soir, du coup, environ 23 degrés. Et concernant le vent, il peut souffler depuis sud-est de 20 à 30 km par heure. Et il est possible de gagner des rafales.

0: pas pendant 20 pièces. Et concernant l'état de la mer pour Agaliga aussi, donc nous attendons que graduellement au cours de la journée, ça va là où là pour commencer à atténuer, donc des bouvines un petit peu moins conséquents, quoique pendant la journée, des pourcos toujours un mauvais même avec ben la houle de l'eau de 2,50 m à 3 mètres dans la région de Agaliga. Et maintenant, tu as bien sûr pour le week-end, donc comment me mentionner un petit peu plus tôt. Et maintenant, l'anticyclone qui peut évoluer au sud des Mascareignes aujourd'hui. Et très rapidement, l'anticyclone commence à faiblir à partir de cet après-midi et il commence à bouger vers le sud-est. Donc, de ce fait, sa sensation de fraîcheur là, il commence à diminuer au fur et à mesure. Et aussi, au niveau du vent, donc ne peut attendre que le vent commence à faiblir. Et pendant le week-end, il faut plutôt un vent léger à modéré pour samedi et éventuellement pour dimanche, il faut léger même. Et samedi, nous prenons des nuages qui vous traversent l'île, qui vous donnent la pluie pour le moment. Par contre, pour dimanche, étant donné que le vent est plus léger, donc il est possible de gagner des développements nuageux temporaires sur la partie l'ouest de l'île. Et voilà, c'est tout concernant le temps. Merci et bonne journée.
1: Merci beaucoup pour ces nouvelles. Bonne journée, bon
2: Oui, donc
1: week-end
2: amélioration du
1: à
2: temps au
1: vous.
2: cours
1: Ouais.
2: du week-end,
1: Exact.
2: chers amis. Allez, on va parler économie maintenant avec Amélie Bakori. Aujourd'hui, il nous parle de nos importations en question.
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5: Bonjour, terminons la semaine avec les chiffres clés des importations effectuées au cours du premier semestre, soit les mois de janvier à juin. Des chiffres qui montrent notre dépendance sur les marchandises des autres pays. Fin août, Statistics Mauritius a revu à la hausse la valeur des importations pour 2026. Elle serait de 325 milliards de roupies, une hausse de 5 milliards de roupies par rapport à l'estimation communiquée en mai dernier. Donc, en moyenne mensuelle cette année-ci, la valeur des importations avoisinerait les 27 milliards de roupies. Quel est le poids des principales devises étrangères dans le panier à l'importation? Selon Statistics Mauritius, au premier semestre, quelque 72% de nos achats, 120 milliards de roupies, ont été libellés en dollars. Cela signifie que nos importateurs, incluant les organisations telles que la State Trading Corporation, ont déboursé pas moins de 2,6 milliards de dollars en 6 mois pour honorer leurs engagements vis-à-vis des fournisseurs demandant des paiements en cette monnaie. À notre système financier et bancaire de trouver pas moins de 425 millions de dollars chaque mois pour répondre à cette demande.
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0: Ça, c'est une nouveauté. Elle s'appelle Ellie Dewey. Elle nous vient de l'Alabama.
1: Exactement. Et juste. Voilà, donc j'étais juste en train de voir. C'est les paroles, en fait, rapidement, qui évoquent une course effrénée et nostalgique vers un amour perdu ou lointain, mêlant mélancolie et urgence. Qu'est-ce que ça parle?
0: Ça s'appelle Racing to You. Et on va Race to Mekradj.
1: Au champ de Mars. Là.
0: Oui, dans quelques minutes, chers amis. Mais tout d'abord, on a notre blind test. C'est pour repartir ce matin, Sophie, avec...
1: Oui, alors aujourd'hui, vous repartez avec un voucher de 1500 roupies pour un soin visage Hydraglow de 40 minutes, offert par Prana Skin et Laser Clinique.
0: Moi, mon visu, ça, là.
1: Un soin
0: visage Hydraglow.
1: Un scrub.
0: Oui, ça a été pas mal. Identifiez ce
2: morceau.
0: Écoutez. Ça, c'est... Waouh.
1: Bah, c'est bientôt, on est à deux pas
0: deux pas de... Quelques heures même.
1: Hein?
0: Titre de la chanson.
1: Ouais.
0: Nom du chanteur.
1: Fin de la semaine, début du.
0: Ouais. Mm. Ouais. 402 80 80.
1: Ou 52 53 84. 84, allez vite à vos téléphones. Et aujourd'hui, on a le plaisir d'accueillir Anju Ramgoulam pour sa tribune, n'est-ce pas?
0: Oui, docté à son soulier. On écoute Anju.
3: Madame, monsieur, bonjour. Vous l'entendez sans doute, à Molavoie Boulon. Enfin, plus boulon que d'habitude, je veux dire. J'ai chopé la crève, la grippe, la sinusite, la pharyngite et d'autres mots, M-A-U-X, qui se terminent en it, après avoir fait un coup grand-mari, en me promenant sans pull, sans cache-col. Rassurez-vous, en pantalon tout de même, ces derniers jours, alors que soufflait un vent à décorner non seulement les bœufs, mais Belzébuth lui-même. Sans doute êtes-vous également dans le même cas que moi. Mes narines contiennent plus d'eau que ma rovaquois. J'ai non pas un chat, mais plusieurs gros matous dans la gorge et ils ont sorti leurs griffes acérées. Maman, c'est bien moi, ta fille, pas ton fils, hein? Et parce que les remèdes habituels ne marchent pas, je me suis tournée vers mon pote Google et son pied gauche, Gemini AI, pour lui confier mes symptômes. Figurez-vous que, si j'en crois ce charlatan numérique, je suis morte, enterrée. Appelez-moi non pas Demi Moore, mais Demi Moore. Je suis déjà au crématoire, dans un four à 1000 degrés. Je suis ce morceau de poulet qui a été oublié sur le grill du barbecue et qu'on retrouve le lendemain. Alors, selon Google, un nez bouché, c'est sans doute une sinusite aiguë. Une toux, pneumonie, mal à la gorge, angine carabinée. Un frisson, septicémie. Une fatigue, une maladie orpheline, une douleur au bras, AVC imminent. Une petite nausée, grossesse extra-utérine. Et puisque j'ai éternué trois fois, Google m'a recommandé de faire mon testament. À ce stade, je ne devrais plus chercher un médecin, mais plutôt un prêtre, un pandit pour un exorcisme et quelqu'un pour réserver une place au cimetière. Sur l'épitaphe, on écrira « CJ, une journaliste » qui était à l'article de la mort et qui a finalement tourné la page. C'est beau, pas vrai? Bon, sinon, je pense qu'il est temps d'arrêter de faire une confiance aveugle à Google, ce docteur sans souliers qui peut vous refiler une dépression à force de vous faire croire que vous êtes mal en point, que vous ne l'êtes vraiment. Avec Docteur Google, vous n'avez pas besoin d'être mourant pour mourir d'inquiétude. Allez, bon vendredi à tous quand même. Je vous laisse, je dois risque mon cadavre. Tel

0: Anne Sarrête-Beff pour me rendre au travail, pour ouvrir une barre de recherche sur Google.
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0: Seigneur Théo, Calisbé,
1: c'est bizarre. C'est incroyable, là, ces paroles de.
0: Oui, Johan Catherine, paroles, la voix, style, Marie-Céaillé. Moi, c'est le titre, on part au Champ de Mars.
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1: L'homme qu'on appelle Mekrage.

0: Bonjour, faites votre entrée, maître Mekraj. Allô.
1: Bonjour, bonjour.
2: Vous faites des faiblesses,
0: Sophie.
1: Ouais. Non, mais... Manuel, il n'est pas passé, vous arrêtez que je vous dis quand même.
0: Mais justement, je peux que vous êtes...
2: Voilà. Ça, c'est tout à fait normal. Comment allez-vous, Mekraj?
1: Ça va, hein, on a repris du service.
2: Bah oui.
1: Mais d'un fini, les courses pas finies.
2: Mais d'un fini, vous avez parfaitement raison, mais d'un fini, les courses pas finies. Mais juste un mot sur le Méden, Mekraj.
1: Bon, une très belle victoire de Rapidash, bien emmenée par Pierre Coronet au feu. On peut dire que Mansou qui voulait prendre ses adversaires par surprise, allons dire.
2: Il s'est fait surprendre lui-même.
1: Il s'est fait surpris et il a fait une passe décisive à Pierre Coronet au feu.
2: Marie, au lieu d'y mettre goal, il fait passe décisive.
1: Mais bon, il y a des joueurs comme ça.
2: Ben oui, il y a des joueurs comme ça. Il y a un qui s'appelle Donovan Mansou. Mekraj, il n'y a pas de course demain, ni dimanche. Il y a les courses la semaine prochaine. Donc, les chevaux se préparent. On a eu aussi le communiqué du Majestic Club qui aura 7 courses désormais jusqu'à la fin de la saison. 7 courses par journée. Donc, qu'avez-vous remarqué? Quels sont les chevaux qui ont bien travaillé?
1: Alors, Patrice, bon, personnellement, je crois que c'est 7 courses sont quelque chose de correct, de bon pour la saison.
2: Oui.
1: Ouais, c'est quelque chose qui est bon pour la saison. Donc
2: je pense aussi, ouais.
1: En plus, on a quand même des champs un peu plus étoffés.
2: Oui.
1: Et quelques chevaux qui ont bien travaillé aujourd'hui, Patrice. Donc, on a Zoumou qui a travaillé.
2: Oui, on vous entend un peu mal, Mekraj.
1: Yes, donc je disais qu'il y a Zoumi qui a bien travaillé ce matin.
2: Ok.
1: Zoumi qui a couru la semaine dernière, donc je sais pas, peut-être que l'entourage pense l'aligner à nouveau.
2: Mm-hmm.
1: Parce que quand même la semaine dernière, il a couru, oui, mais il a eu quand même des soucis durant la course.
2: Oui, je suis d'accord avec vous.
1: Il a été gêné, donc il a couru que, allons dire, 100 mètres.
2: Il n'a pas accéléré comme il fallait. Il n'a pas pu.
1: Ouais, il n'a pas accéléré comme il fallait, mais il a été très malchanceux aussi. Il a capté la mistake qu'il a gêné dans cette course.
2: Oui.
1: Donc, Zoumi a bien travaillé. J'ai bien aimé le travail de Cape Canary, qui nous a laissé un peu sur notre fin la dernière fois, mais je crois qu'il va courir en progrès cette semaine.
2: Oui.
1: Enfin, la semaine prochaine, pardon. On a Brave Bomber. C'est un capé du sable levé, Patrice.
2: Assez doux.
1: Incroyable.
2: Ça m'a content quand vous dites Maman Naverma, hein.
1: Donc, il a très bien travaillé lui aussi. Il y a Firestarter qui a bien travaillé ce matin.
2: Pécrase d'y fait.
1: Havanamoun, Cut Passage et Blonewe affichent de très belles dispositions du côté de l'écurie Armechois d'Azador.
2: Mm-hmm.
1: Cut Passage qui est pressenti pour courir peut-être l'épreuve principale avec 52 kilos.
2: Ah.
1: Même une demi-middle stakes. Donc, c'est un cheval qui est toujours invaincu ici à Maurice. Donc, c'est un cheval qui continue de progresser. Je l'ai vu aussi à sa rentrée à l'écurie. Il est vraiment très, très bien. On a Mayor Kenzel qui a réalisé un bon galop.
2: Ouais.
1: Il y a Rusko Cox qui également a réalisé un galop, allons dire un galop muet, j'en fais ça moi, il y a Pénanson.
2: Moi, oh, ok, donc, ouais, je me connais un galop.
1: Donc, mon cause va tous dire ça.
2: Ouais, c'est ça.
1: Donc, il a bien travaillé. Il y a New World.
2: Oui.
1: Qui également a bien travaillé. On a Scream. C'est un coursier qu'on doit suivre également.
2: Mm-hmm.
1: Il y a Spirit Luna qui a aussi bien travaillé. Il y a deux chevaux du côté de Aqua Stallions que j'ai bien aimé.
2: Ouais.
1: Ilita Rotrel et Comedy Club. Et il y a un nouveau Seno Rossifo, si je ne me trompe pas, qui a également bien travaillé. Et Patrice, je m'attends à une excellente course de Kaisarissa qui va courir cette semaine.
2: Ah.
1: Je ne sais pas si on peut peut-être faire... cas de l'année dès cette semaine, ben pourquoi pas.
2: Ah, mais ça c'est bien, c'est très très bien, Mekraj. On va confirmer tout ça la semaine prochaine. Donc,
1: oui, bien sûr, parce que Kaisarissa, c'est un coup qui a ses soucis, etc. Donc,
2: ça fait un moment qu'il n'a pas couru, non?
1: Exactement. Donc, mais c'est un coup qui a été battu par Vatul Bizadeh et Pervis Gold.
2: Donc attention.
1: Ceux qui ont répété.
2: Exactement. Exactement. Mais Kraj, on ne va pas vous retenir longtemps. On a eu quand même quelques noms des chevaux qui ont bien travaillé.
0: Oui.
2: On se retrouve mardi, Mekraj, pour...

0: pour le dégalo, c'est ça?
1: Yes, donc on se voit mardi.
0: Merci, mes crachés. Bon week-end à vous. Qui programme
1: bye
0: week-end?
1: Bye, bon week-end?
2: Ouais, c'est quoi les programmes là?
0: Hein?
1: Qui programme week-end?
2: Ouais, j'ai fait l'armée là, mais bien fini.
1: Non, mais Patrice, comme je le sais, toi, je suis quelqu'un de très busy.
0: Oui.
2: Ah oui.
0: Busy, j'aime beaucoup.
2: Busy, bibeux.
1: Il n'y a pas de course. Il n'y a pas de course, mais je dois partir à l'université donner mes cours, etc.
0: Ah ben exactement, donc, exactement, ah. Exactement. Mmh. Vous avez une question pour Mekradj rapidement?
2: Rapidement, ouais. Mekradj.
1: Aïe, papa.
2: Non, c'est pour bien terminer la semaine. C'est quoi la technique secrète? Vous choisissez le cheval selon sa couleur, vous choisissez le cheval selon sa couleur ou selon si son nom sonne bien?
1: Alors, je choisis principalement pas la forme parce qu'ici, je choisis la couleur, quoi, rapide, ça, non?
0: Hein, exact. Mekradj, bon week-end.
2: Merci,
0: à vous.
2: Merci, bon week-end.
1: Bye bye, bon week-end.
0: Allez, à venir aujourd'hui, chers amis, c'est l'anniversaire de Richard Ashcroft, le chanteur et leader de The Verve. Mmh. On a calé ça pour vous juste après la pub.
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0: classique des années 90, signé Richard Ashcroft, qui fête son anniversaire aujourd'hui. Il fête ses 55 ans, chers amis. Bittersweet Symphony et The Verve à venir. Le Touch change avec vous, Sophie.
1: Le taux indicatif de vente pour l'euro aujourd'hui à 55 roupies et 29 sous. La livre sterling à 64 roupies et 41 sous. Le dollar américain à 47 roupies et 51 sous. Le rand sud-africain à 3 roupies et 15 sous. Le dollar canadien à 36 roupies et 43 sous.
0: Dans notre rubrique technologique aujourd'hui avec Meding Balou Tech Talk, elle nous parle des objets les plus étranges de l'IFA 2026. Et juste après, on prend notre gagnant.
2: Bonjour et bienvenue dans Tech Talk. Chaque année, le salon IFA de Berlin rassemble les plus grandes marques de l'électronique mondiale. C'est l'occasion de découvrir les derniers téléphones, téléviseurs et appareils connectés, mais aussi quelques objets pour le moins surprenants. Premier exemple, un plafonnier qui imite le ciel. Un fabricant propose un luminaire de 53 cm capable de projeter jusqu'à 7000 lumens pour reproduire un beau ciel bleu. Il peut modifier son intensité selon l'heure de la journée, changer de couleur pour imiter différentes saisons ou conditions météorologiques. Et il est relié à un agent conversationnel capable d'adapter l'éclairage à votre humeur. Prix 399 euros. Deuxième objet notable, un capteur de chute pour personnes âgées. Sans caméra, sans écran, le dispositif utilise des ondes millimétriques pour détecter les événements inhabituels ou une inactivité prolongée. En cas d'alerte, il communique vocalement avant de prévenir les proches. Une idée simple, potentiellement utile pour des millions de familles. Troisième curiosité, la plus commentée du salon. Un fabricant spécialisé dans les objets intimes a présenté une poupée en silicone dotée d'un agent conversationnel, d'expression faciale, animé et d'un visage toujours plus réaliste. L'appareil est vendu entre 4000 et 8000 euros. Ce dernier objet concentre à lui seul toutes les questions que pose l'intelligence artificielle sur notre rapport à l'autre, à l'attachement, à la solitude et aux limites de ce que nous acceptons de déléguer à une machine. Le salon de Berlin est toujours un miroir fidèle de l'époque. Cette année, ce miroir renvoie une image particulièrement troublante. C'était Hector sur RM1.
0: On a Nalini en ligne de Coromandel.
3: Oui,
0: bonjour.
3: Bonjour.
4: Bonjour tout le monde.
0: Ça va,
3: ça
0: bien,
3: va, vous allez bien?
4: Oui, ça va très bien.
3: Vous allez bosser là?
4: Oui.
3: Pourquoi vous allez bosser? Parce que c'est bientôt. Enfin, on est en fin de semaine.
0: Mais bien le travail.
3: Oui, il faut aller travailler.
0: C'est pas le truc, là.
3: Sinon, oui. Vous travaillez là, à quel endroit?
4: À Port-Louis.
3: À Port-Louis,
0: dans
3: d'accord.
0: Quel domaine? Dans quel domaine?
4: Dans la comptabilité. En ce moment, je suis en taxi.
0: Ah, d'accord.
3: Okay,
0: vous embrassez le chauffeur pour nous.
3: Ouais.
0: Allez, on a un
3: extrait.
0: On fait écouter cet extrait. Allez, c'est parti. Nalini, c'est quoi la réponse?
4: I feel it's coming.
0: Oui, signé The Weeknd.
4: The Weeknd.
0: Oui, c'est ça.
3: Bon week-end à vous.
4: Oui, à vous aussi.
3: Merci.
0: Nalini, de vos parts.
3: Avec un voucher de 1500 roupies pour un soin visage Hydraglow de 40 minutes offert par Pradaskin et Laser Clinique. Profitez bien.
0: Un réfet à net, là, Nalini.
4: Merci, merci beaucoup, plaisir. Oui.
0: Visage bien nettoyé, pour, tu l'as aïe, papa, du fait.
3: Ouais, trois ans en oeil.
4: Ouais.
3: Bonne merci journée, passez un bon week-end. On vous embrasse.
4: Allez, merci, merci beaucoup à toute l'équipe.
3: Ciao.
0: Venir le journal et puis l'interview de la matinale.
3: Oui, Pranav Bihari qui reçoit Sen Ramsamy, le directeur général de Tourism Business Intelligence.
0: On se retrouve juste après. Ça, c'est The Weeknd.

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1: Bon vendredi, bonne route, il est 8h. Le grand journal avec Preneuve Biarry. Bonjour Preneuve.
2: Bonjour Sophie, bonjour à tous.
3: Et à la une, Preneuve, le niveau scolaire qui s'effondre.
2: À Maurice, comme partout dans le monde, les sciences, les mathématiques, la lecture, les élèves régressent sur tous les fronts et un suspect se dégage, vous l'entendrez, l'intelligence artificielle. Dans ce journal aussi, la propriété intellectuelle pour dynamiser l'économie, la WIPO est à Maurice. Pour aider le gouvernement, notamment dans la réglementation des importations parallèles. Un médecin de renom pour réformer la radiologie et l'oncologie à Maurice. Et puis déjà un quart de siècle depuis les attentats du 11 septembre. Le monde n'est pas prêt de les oublier. Le taux de réussite aux examens blancs de grade 11 au deuxième trimestre, inférieur à 50% dans une vingtaine de collèges d'État, n'annonçait déjà pas la couleur. Et voilà ce rapport de l'OCDE, l'Organisation de coopération de développement économique, qui vient confirmer la tendance, pas qu'ici à Maurice, mais partout dans le monde. Les résultats moyens sont les plus faibles jamais observés, alerte l'institution. Pas moins de 760 000 jeunes de 15 ans de 91 pays sont passés au crible des tests PISA comme programme international pour le suivi des acquis des élèves. Sur les trois dernières années, 3 points de moins en moyenne en sciences, 9 de moins en mathématiques et 14 en lecture. Jean-François Lecning, l'OCDE établit un lien possible avec l'essor de l'intelligence artificielle générative.
4: En effet, les élèves qui utilisent l'IA pour la synthèse de textes, par exemple, obtiennent en moyenne des notes plus faibles en sciences que ceux qui ne le font pas. Le ministre de l'Éducation, Maen Ganga-Persad, en est bien conscient.
5: L'IA est lent et non un impact aux performances dans
4: les
5: enfants.
4: Les élèves mauriciens ont obtenu des résultats bien en dessous de la moyenne de l'OCDE. 438 en sciences, 407 en mathématiques, mais aussi et surtout 405 en lecture.
5: Il est important qu'il va nous entendre toujours faire lecture. L'IA, l'IA, il est à côté, il y a définitivement besoin d'une balance. Si peine dans sa balance entre the propre input, the propre lecture, c'est là où vous trouvez qui ça va nous entendre dans notre performance pour dégrader et the propre gain. Résultat qui vient dans n'importe qui l'examen je peux prendre.
4: Pour la psychologue Sanjana Gobin, le recours à l'IA pourrait, sur le long terme, priver le cerveau d'un effort cognitif.
6: Moi, ce que je remarque, c'est surtout le besoin d'avoir tout dans le présent. Donc, c'est tout le temps immédiat. Il n'y a pas de capacité de vraiment comprendre, qui est d'ailleurs une partie très normale de notre développement. Mais par contre, with AI et tout ce qu'on a à portée de main, ça devient de plus en plus rare de pouvoir avoir cette patience-là.
4: Le ministère de l'Éducation affirme de tenir des séances de travail avec les élèves pour les sensibiliser à un usage responsable de l'intelligence artificielle. Le

0: Loupéine pour la réforme de l'éducation devrait ainsi inclure des mesures pour empêcher, selon le ministre, une dégradation totale du niveau scolaire à l'avenir.
1: Jean-François Lekning, ce rapport met aussi en évidence l'impact de l'origine sociale à Maurice qui pèse fortement sur les résultats à l'école. En sciences, par exemple, les 25% d'élèves les plus favorisés obtiennent en moyenne

0: points de plus que les 25% les plus défavorisés. La moyenne de cet écart pour tous les pays de l'OCDE est de 85 points. Si l'intelligence artificielle inquiète du côté des salles de classe, serait-elle à l'inverse la clé de la croissance de demain? En tout cas, le gouvernement mise sur elle, couplé à l'innovation pour porter l'économie mauricienne. C'est ce qu'a confié hier le ministre des Affaires étrangères, Ritesh Ramphal, à Darren Tang, le directeur de la WIPO, la World Property Intellectual Organization. L'organisation internationale et l'exécutif mauricien ambitionnent ensemble de faire avancer l'économie grâce à la propriété intellectuelle qui pourrait être, selon Darren Tang, un catalyseur pour y arriver.
1: Mauritius pursues a vision of a future based on developing AI skills, the blue economy. As Sege becomes more and more popular worldwide, we see that Mauritian inventors, Mauritian entrepreneurs, Mauritian youth, right, will be more and more focused on innovation and creativity as a way to meet aspirations. And I think what I just discussed with the minister, very exciting plans to reposition IP in Mauritius, right, away from being a very technical subject matter to becoming a horizontal catalyst for the country. We have to look at AI as both a challenge but also opportunity. It also, will accelerate the process of innovation and research.
0: C'est bien la première fois qu'un directeur général de la WIPO est en mission officielle ici, mais Darren Tang n'est pas venu seul. Trois autres responsables de l'organisation l'ont accompagné. Et ensemble, ils auront des séances de travail avec l'Intellectual Property Office mauricien qui opère sous l'égide du ministère des Affaires étrangères. Selon Ritesh Ramphal, la WIPO donnera un coup de main au gouvernement pour mettre en place un cadre légal pour les importations parallèles, l'une des annonces phares du budget cette année.
2: Nous avons besoin d'être capables d'un cadre légal, de gagner une assistance technique pour qu'ils nous capables de mettre ça sur pied. Et là, le directeur général fait d'accord pour envoyer un expert dans les jours à venir pour capable aider nous, capable créer ça l'environnement-là, pour nous capable implémenter nos décisions pour aller de l'avant avec le parallèle import. Le parallèle import, c'est donner l'occasion à les autres entrepreneurs qui sont capables d'amener un produit authentique, mais aussi un produit médicaments, spare parts, etc., pour qu'ils, le consommateur mauricien, pas senti le baisse de prix de ce produit-là. Créer plus de compétitivité entre l'entrepreneur.
0: Des soins plus modernes et moins invasifs pour les patients, c'est ce que souhaite accomplir à Maurice Edouard Lam Changling, professeur émérite de radiologie à l'Imperial College London et spécialiste en oncologie interventionnelle. Il a rencontré le Premier ministre hier au bâtiment du Trésor. Le médecin mettra bénévolement son expertise clinique et académique au service du pays. 12 patients ont déjà été identifiés pour bénéficier des traitements spécialisés durant son séjour.
3: What we hope to do with this initiative is really to increase the national cancer care capacity in the country. And one of the key advantages about the type of procedures that I do is that these are less painful, short recovery, less complications, very cost effective. So that will certainly benefit the healthcare here in Mauritius.
0: Edouard Lam Changling au micro de Kevin Tapessar. Pas de sortie de prison avant au moins un mois pour Mam Ravatomang. Même si les débats sur la demande de remise en liberté sous caution de l'homme d'affaires malgache ont pris fin hier devant la Bail and Remand Court, la décision du magistrat est attendue le 12 octobre. Rajmila Sitamoni.
4: Les avocats des deux parties ont soumis leur plaidoirie en écrit. Maître Kouchal Lobin, avocat du PDG du groupe Sedia, a déploré que son client est maintenu en détention pendant plus de 300 jours, injustement, depuis son arrestation. Tout en ajoutant qu'à ce jour, il n'y a aucun développement dans l'affaire. La défense conteste les faits et évidences. De son côté, Maître Trishul Naga, avocat représentant la Financial Crimes Commission, a évoqué que les risques de fuite, interférence avec des témoins et manipulation de preuves sont réels et non de simples appréhensions. Arrêté le 24 octobre 2025 suite à une enquête de la FCC, Mam Ravatomang est actuellement détenu à la prison de Melrose. Il fait face à deux accusations provisoires de blanchiment d'argent et une d'entente délictueuse.
0: Les précisions de Lovina Sophie et de Rajmila Sitamoni. Quand dans l'affaire d'importation de cannabis entre La Réunion et Maurice, Ruben Murungapile, l'homme de loi de Gulshan Govind, allégué mercredi que des policiers auraient tenté d'influencer son client ainsi que Véronique Legovine a changé d'avocat. L'ADSU affirme avoir pris connaissance de ces faits et invite la députée à porter plainte.

0: Gulshan Govin, lui, n'a pas été autorisé par la police à faire de même, selon Ruben Murunga Pillé. Il y a 25 ans, jour pour jour, dans la matinée du 11 septembre 2001, l'onde de choc traversait toute la planète. Dans l'espace de 17 minutes seulement, deux avions s'encastraient dans les tours du World Trade Center à New York, considérés à l'époque comme les symboles de la puissance économique américaine. Et ces tours jumelles, dans la foulée, allaient s'effondrer sous les yeux d'un monde pétrifié, avant qu'un troisième appareil ne s'écrase sur le Pentagone. Un quart de siècle plus tard, des zones d'ombre persistent toujours autour de ce qui est considéré comme le plus grand attentat de l'histoire de l'humanité. Une attaque revendiquée par l'organisation Al-Qaïda, à l'époque dirigée par Oussama Bin Laden, qui aura coûté la vie à plus de 3000 personnes. Observateur de la politique américaine, Kevin Easton est convaincu que l'Amérique a payé ce jour-là le prix fort d'une défaillance militaire majeure face à l'impensable.
1: Eh bien, pour moi, la défaillance sécuritaire était flagrante. La réaction de l'armée américaine a été décevante ce jour-là. On n'a pas cru que la menace pouvait venir de l'intérieur, c'est-à-dire des avions utilisés comme missiles. On a fait décoller deux F-15 non armés. Ce n'est que bien après avoir bien cerné les tenants, les aboutissants de ce qui se tramait, que l'US Air Force eut l'ordre de descendre des avions kamikazes potentiels, mais il n'en avait plus. D'ailleurs, Air Force One quitta la Floride pour aller plus à l'intérieur des États-Unis et non pas retourner à Washington DC. Le Secret Service qui protège le président américain ne voulait pas prendre de risques.
0: Kevin Easton au micro de Jean-François Lekning. Toute l'Amérique commémorera le Patriot Day aujourd'hui. Le président Donald Trump devrait prendre la parole lors d'une cérémonie de commémoration au Pentagone. Quant au mémorial du 11 septembre à New York, 6 minutes de silence sont observées chaque année pour rendre hommage aux milliers de victimes. Ces moments de silence coïncident avec les moments clés du déroulement des attentats. Mais cette année, le musée ajoute un 7e moment de silence en hommage aux personnes de Lower Manhattan décédées des suites de maladies ou de blessures liées aux attentats. 8h11, merci d'écouter RM1 pour vous informer.

Anniversaire du chanteur de Lady Antebellum, Charles Kelly, qui fête aujourd'hui ses 45 ans. Dans quelques instants, Pranav Bihari reçoit Sen Ramsamy, le directeur général du Tourism Business Intelligence, dans l'interview de la matinale. On a une nouveauté pour vous, signée Angèle et Justice. Le titre, What You Want. L'interview, c'est juste après ça, dans 3 minutes.

0: 18h18, je suis Armand et notre invité ce matin est le directeur général de l'agence de conseil Tourism Business Intelligence. Bonjour Senram Sami.
1: Bonjour Pranav, bonjour tout le monde.
0: Merci d'être avec nous, aujourd'hui grand matin.

0: ou consultant en tourisme et marketing de destination avec plus de 30 ans d'expérience, outil membre Air Access Advisory Council de 2001 à 2004. Premier ministre fin annonce mise en place prochain un National Aviation Council qui pour réexaminer politique d'accès aérien vers Maurice pour ouvrir nous les ciels dans l'intérêt de nos pays. Alors, il met l'accent sur un système fluide, alors qu'il y a Stella, il y a un système qui est assez rigide, d'après ce qu'il dit, avec beaucoup de consultations avant de prendre une décision. Est-ce que c'était, avant cela, est-ce que c'était vraiment bureaucratie, red tapeism, qui était vrai problème pour ouvrir l'espace aérien?
1: Premièrement, je vous ai dit qu'il m'a accueilli sa initiative du Premier ministre avec beaucoup de contentement parce que moi-même, j'ai eu l'occasion de faire partie, comment dire, de sa AAAC là, de 2001 à 2004. Et par la suite, je finis toujours propose, insister qu'il est important pour Maurice, nous, ENA, nos propres Air Access Policy Unit. Mais le Premier ministre va encore plus loin avec le National Aviation Council, qui pour créer incessamment. Mais une affaire bien importante qui nous faisait comprendre. L'aviation, ça, Air Access Policy, là, n'est pas seulement concerne l'aviation. Nous peut ouvrir un gateway pour une nouvelle île Maurice, si nous conférons comme on a besoin. Oui, bureaucratie, léthargie un peu dans le système, fin malheureusement stifle sa initiative là à l'époque. Et même par la suite, fin un nouveau régime qui est mis en place, il paraît qu'il n'est pas du tout intéressé par Air Access Policy. Type existe, analyse, man requête de man airlines, on est comme si one-to-one basis. Mais parce qu'il y a une vision à long terme. Mais mon cas, j'avoue que à l'époque, le Air Access Advisory Council, créé par le même Premier ministre, Dr. Navigram Goolam, tenait une consistance dans son approche. C'est-à-dire, non seulement les Tivines avec sa council-là, dont on fait partie, je suis très actif là-dessus, mais les Tivines aussi avec une vision avec l'aéroport. Donc, nous transformons l'aéroport. Fin faire deviner un aéroport moderne, un des meilleurs
0: Dans la
1: dans cette
0: région.
1: partie du monde. Et aujourd'hui, il revient avec le National Aviation Council, qui est formidable. Pour moi, le National Aviation Council, il est ouvert non seulement au tourisme, le voyage rempli ben, chaise d'avion, mais surtout, il est ouvert un gateway à de nouvelles opportunités d'affaires. C'est pour ça qu'il y a l'occasion d'y aller. Si nous faisons bien, un nouveau miracle économique peut pointer à l'horizon avec sa Air Access, sa Aviation Council là. Au niveau de ce qu'on appelle trade. Vous connaissez Dubaï. On vit Dubaï pendant plusieurs années. On apprend le modèle. On participe dans ce développement touristique. Les peines pays qui produisent grand-chose là. Mais Dubaï vend tout ce qu'il a imaginé dans le monde. Tout ce qu'il produit dans le monde, Dubaï en allait. Il pas produire, mais il vendait. Alors Maurice, nous sommes dans la même situation. Nous pas qu'à produire parce que nous limitons en ressources. Mais par contre, tout ce qui est un pays produire, qu'il est la Chine, qu'il est l'Inde, qu'il est Vietnam, qu'il est Corée, qu'il est Japon, Thaïlande, you name it, l'Europe, nous sommes capables de vendre ça ici. Et nous avons un marché important, extrêmement grand, qui nous sommes capables d'exploiter, c'est l'Afrique. The Modern Africa. Donc, si nous sommes capables de faire Maurice Vinen un sourcing destination, au lieu de seulement un tourist destination, ben, là, nous ouvrons une opportunité d'affaires qui, ou pas pour imaginer à quel point Dubaï l'a fait lead à travers ce qu'on appelle le Dragon Mart. J'ai eu l'occasion de dire ça plusieurs fois, Maurice. Dragon Mart, c'est un endroit dans International City à Dubaï que tout produit qu'il a imaginé, il peut vendre. Et dans Dragon Mart, il peut airlift un produit, une commodité, par millions de dollars par jour, airlifting it to the region. Et Maurice, pourquoi pas nous vendre tout un produit qui est capable d'être produit ailleurs et nous vendre ça avec l'Afrique. Donc, vous pouvez avoir un exhibiteur,

0: sellers en grand nombre qui pouvaient venir ici. Et vous avez des buyers, des large buyers, corporate buyers, etc., qui peuvent venir à Maurice pour venir acheter ce produit-là. Et qui nous peut dire en même temps? Nous peut dire que nous pouvons remplir tout un avion. Et à Mauritius, pour besoin augmenter la capacité et du point de trafic. Nous pouvons dire tout l'hôtel rempli. Nous pouvons dire logistics, freight, nous pouvons cause banking secteur, secteur financier, l'assurance, transport, local transportation. Tout ça là gagne un boost extraordinaire parce que du monde peut venir acheter, Maurice vient une plateforme pour acheter un produit. Au-delà de ce tourism image, nous pouvons venir un pays que nous faisons sourcing. Du monde vient acheter.
1: Un tel conseil, ou fin mentionné à Mauritius, qui est capable remplir ce banc-siège, mais concrètement, qui est capable sans époux à Mauritius?
0: Mais ils sont tout pour Mauritius, ce dimension changée. Vous connaissez, encore une fois, au point Dubaï. Vous connaissez Emirates
1: Ou
0: Airlines?
1: préconise, qui nous inspire nous-mêmes du modèle dubaïote?
0: Non, nous avons nos propres réalités pour nous respecter. Mais je peux donner un exemple, Dubaï. Emirates Airlines fut créé en 1985. Vous imaginez, récent. Et Mauritius, bien avant. Mais qu'est-ce que Emirates Airlines? Dubaï, il y a le soleil, la mer, la plage aussi. Mais vous voulez mettre l'emphase sur un aspect du tourisme là? Non. Ils mettent l'emphase sur autre chose que ça. Et c'est ce qui fait qu'aujourd'hui, Emirates Airlines est une puissance. Moi, pensez, Air Mauritius, il y a beaucoup, beaucoup à gagner si nous sommes capables de faire vivre un instrument pour booster trade between Asia et Africa. Mauritius, nous nous venons une plaque tournante, un hub pour le regional trade. Et Mauritius qui pour besoin éventuellement transporte ce produit-là.
1: Justement, la Nupeco Cargo, plutôt que
0: Nous pouvons causer cargo,
1: passager.
0: bien sûr. Nous pouvons causer cargo, mais nous pouvons causer aussi passagers. Parce qu'il veut dire beaucoup de passagers de l'Asie vers Maurice, mais aussi de l'Afrique vers Maurice et vice-versa. Donc, les opportunités pour Air Mauritius, ce qui fait que ben, les autres airlines aussi pour Russian. Parce que, vous voyez, qui fait nous mettre une airline? Quand on met une airline from one place to another, A à B, OK, on peut gagner un dessert, mais pas veut dire qu'il faut remplir. Il y a une raison valable pour un monde, il prend A, il y a le B. Mais pour Maurice, c'est la raison qu'il nous donnait pour le moment pour venir Maurice, c'est tourisme,
1: Tourisme.
0: reposer dans la plage. Mais là, nous pouvons dire non. Maurice, les touristes, mais vous pouvez aussi acheter tout le produit que vous avez. Et ça, il déclenche un multiplier effect inimaginable pour Maurice. C'est pour ça que pour moi, le National Aviation Council, c'est un instrument pour le prochain boom économique de Maurice. Un peu comme nous tiennons dans les années 70 avec la CAN. Par la suite, nous finissons dans l'industrie et après, nous finissons dans le tourisme. Aujourd'hui, avec National Aviation Council, mon pensée, nous pouvons aller vers un deuxième miracle économique, un quatrième miracle économique qui est capable de faire si nous mettons les moyens
1: Donc,
0: qu'il besoin.
1: là, concrètement, si nous écoutons Wikipédia, et c'est que le Premier ministre aussi indien, c'est nous fait de Maurice une plaque tournante, un hub dans l'océan Indien, qui va nous marcher, qui nous capable de toucher avec une telle vision des choses.
0: Toute l'Afrique. Vous connaissez mon propose un peu la même chose à un pays qui s'appelle Botswana. Moi, je suis consultant pour le gouvernement du Botswana pendant environ 2 ans. Et là, il y a un autre pays d'Afrique qui fait un appel moi pour proposer quelque chose d'un peu similaire. Mais ça me fait chaud au cœur qu'ils soient capables de proposer ça pour mon propre pays, même si je n'ai pas trop écouté à Maurice. Mais peu importe, comme un patriote, je pensais qu'il y a un gros potentiel pour Maurice, pour nous développer. Trade between Africa and Asia et Maurice comme s'il y avait une passerelle. Qui nous pour besoin pour nous faire ça? Premièrement, c'est connectivité. Mais connectivité dans le sens bien large. On va pas dire où, comme si nous gagnons une airline, il nous donne les landing rights, les vignes, peu importe qui, Freedom, les Perodés, mais nous donne les accès. Mais là, nous pouvons juste remplir un avion pour venir faire touriste dans Maurice. Mais avec moins de passagers qui viennent faire tourisme. Mais là, nous pouvons causer une autre dimension complètement économique pour le pays. Et il suffit d'y croire. Mais en même temps, nous devons mettre les moyens. Et nous avons des risk factors que nous devons prendre en considération. Mon développe MICE, par exemple, pour Botswana. Je peux dire, MICE Strategy, National MICE Strategy. Le président Botswana est extrêmement content de mon rapport.

0: pourquoi pas Maurice? Si nous avons fait en Afrique, qui
1: la stratégie MICE, c'est quoi exactement?
0: Stratégie MICE, c'est-à-dire, c'est Meetings, Incentives, Convention, faire de Maurice une destination événementielle. Ça veut dire, il y a une destination of happenings. Tout le temps, il y a quelque chose qui se passe à Maurice. Pas juste pour reposer dans la place. Mais il y a un événement, mais événement, il y a une conférence. Il est capable d'une grande réunion. Il est capable d'une activité sportive. Il est capable d'une finale d'un grand tournoi.
1: Mais
0: mondial.
1: Ça, il nécessite aussi passeport, développer une infrastructure. Est-ce qu'il nous est là, nous, une infrastructure?
0: Oui, nous est là. Vous connaissez, en 2007, pardon, en 2006, Maurice il lance l'idée de Mauritius for Africa Trade Fair. J'étais le directeur marketing à l'époque pour Enterprise Mauritius. Nous tirons ici, la première édition tient un grand succès. Mais malheureusement, pour une raison qui pas vaut la peine de nous mentionner, sa initiative l'a fin tuée. It's been killed. Moi, pensais que c'était l'occasion maintenant pour nous relancer. Tout le marché africain, c'est un moyen pour nous capables d'essayer. Vous connaissez, il n'y a pas millions de humains dans l'Afrique, pareil comme il y en a partout dans le monde. Mais ça va là, ils ont besoin de manger, ils ont besoin de boire, ils ont besoin d'habiller. Mais qui fait nous pas qu'à supply them? Au lieu qu'ils ont voyagé dans Far East, dans différents pays partout à travers le monde pour source des products, mais nous pouvons dire, Ville Maurice, tout est là. Next door.
1: Et une telle idée, combien il est capable rapporté à nos PIB, est-ce qu'il y en a un impact conséquent? Il est
0: pour énorme. On ne va pas donner un chiffre pour l'instant, oui. Mais il est pour énorme en termes de revenus, en termes de multiplier effects, mais aussi en termes de économie d'échelle qui nous a créé un avion. Il faudrait qu'il y ait, quand il y a Vin Maurice, disons, les poubelles sont capables d'être remplies continuellement. Il n'y a pas de one-off, juste mon high season qui est tout rempli. Après, il est tombé, mais il n'y a aucune raison pour lui continuer. C'est pour ça qu'il y a un fly-by-night. Quand il y a un business, il vient, quand il y a un business, il aller. Ouais. Mais nous pouvons donner une raison valable pour un businessman à travers le monde, surtout en Afrique et en Asie, venir à Maurice pour faire du business.
1: Nous faisons cause l'aspect des affaires, nous cause l'aspect du tourisme, parce que c'est une mesure qui est capable de booster le secteur tourisme aussi. Bien sûr, si ça concrétisait, il est pour concrétiser, parce qu'il est pour le conseil pour mener les jours à venir, il est pour amener plus de tourisme sur le long terme à Maurice. Est-ce qu'il nous a assez loté la SAM pour accueillir tout cet afflux de tourisme qui est capable?
0: Très bonne question. Oui, moi, mon pensée, c'est une opportunité. Vous connaissez, quand on a une contrainte, c'est une opportunité en même temps. Vous imaginez un pays 2026 comme à Maurice, moderne, bien avancé, etc. dans la région. Nous hardly un hôtel 5 étoiles à l'intérieur du pays. Tout le monde l'hôtel dans la plage. Mais c'est bon, nous allons continuer avec nos développements du tourisme balnéaire. Mais à l'intérieur du pays, il y a un gros moyen et surtout, vous connaissez l'hôtellerie, tout le temps, on a l'occasion de dire ça, que la plupart des hôtels sont all-inclusive. Ce qui fait que les touristes sont confined entre les quatre murs des hôtels. Mais quand vous venez à l'intérieur, et comment vous dépensez votre argent? Faites votre dépense encore plus. Donc, avec l'hôtel qui nous capable de développer à l'intérieur du pays, five star, four star,
1: mais ça,
0: etc.
1: C'est plutôt business hôtel ou
0: business hôtel, nous, on écoute business tourism. Oui. Là. Oui. National Aviation Council, il stimule business tourism, trade, logistics, you name it. Énormément d'opportunités qui peut déclencher. C'est un key to a gateway en termes d'affaires pour Maurice.
1: Et le modèle tourisme à Maurice, est-ce qu'il forcément l'hypobisa sans et nous get compétiteurs qui nous est là dans la région, nous est là des concurrents principaux. Seychelles, il gagne à peu près 380 000 touristes par an et ça, il contribue jusqu'à 30% ce PIB. Maldives, 2,5 millions de touristes. 40% ce PIB. Maurice, 1,4 million nous entre les deux, mais nous gagnons moins 10% de nos PIB. Clairement, nous moins dépendants le secteur tourisme qui banne là, mais est-ce que ce modèle-là, il peut perpétuer avec sa nouveau conseil-là ou c'est une affaire qui est déjà changée?
0: Vous connaissez, en 2008, Maldives, c'est environ 400 000 visiteurs. Nous tenons déjà 900 000. Là, maintenant, comme on peut dire moi, Maldives, il arrive 2,5 par là. Nous, encore 1,4. Une question pour nous poser. Maintenant, nous, qu'est-ce que dépense un touriste? Dans Maldives, un touriste dépense en moyenne

0: 350 à 400 $ par jour.
1: Oui.
0: Par jour.
1: Oui.
0: Seychelles, les dépenses environ 275 $ par jour.
1: Oui.
0: Même Sri Lanka, ben, touristes dépensent environ 165 $ par jour. Maurice, notre seule destination, nous nous disons, nous, haut de gamme, nous, sélectif, etc. Vous connaissez combien de touristes dépensent en moyenne par jour? 120 $.
1: Beaucoup moins qu'ils ban les autres.
0: Vous posez la question, nous sommes premiers dans la région,
1: Mais
0: dans le passé, aujourd'hui, nous, quatrième position.
1: il y a aussi le fait que ben, touristes à Maurice passent plus les temps. Donc, en moyenne, ils passent 11 à 13 la nuit ici. Seychelles, c'est 10 nuits, Maldives, 8. Donc, est-ce qu'il nous fait la balance entre la longueur de séjour ou la quantité qu'ils ont dépensé quand vous
0: Moi,
1: êtes
0: mon
1: là?
0: pensée, nous vous guette les deux. Ça veut dire length of stay, mais aussi average spending. Il n'est pas possible qu'un touriste qui nous fait venir à grands frais à Maurice et il occupe un grand espace sur la plage, il dépense seulement 120 en moyenne. Et ça, 120 $, qu'on pense sur hébergement, sur manger, sur boire, sur transport, sur shopping, sur massage, you name it, 120 $, 120 euros, pardon. Donc, il y a une opportunité. Ce qui fait que, d'après moi, Maurice, si un touriste est capable de dépenser ne serait-ce que 200 euros par jour, contrairement à 400, 300, etc., pour un concurrent, ne serait-ce que 200 euros par jour, vous voyez combien nous gagnons un plan-up? Nous pouvons causer là-haut 150 milliards.
1: De en plus
0: Non, là-haut
1: en
0: 150
1: tout pour le
0: milliards
1: tourisme
0: de roupies,
1: de recettes.
0: pas 150 livres, là-haut 150 milliards de roupies par année. Alors, imaginez l'opportunité qui. Parfois, quoi nous dire, we don't know what we don't know. Oui? Nous pouvons faire quelque chose, nous croyons, nous pouvons faire bien, mais alors que si nous t'y autrement, nous pouvons gagner deux fois, même trois fois plus que nous pouvons gagner
1: Et
0: actuellement.
1: dernière question très rapidement avant de finir cette interview-là. Nous ouvrons nous l'espace aérien. Est-ce qu'il nous ouvre nous bien ouvert lit à une compagnie low cost? Ou tu peux dire que Maurice c'est une destination de luxe. Là pour le moment, il y a une seule compagnie à ma connaissance qui vient à Maurice low cost, c'est Indigo de l'Inde. Est-ce que si nous ouvrons nous l'espace aérien à une compagnie low cost, est-ce qu'il y peut affecter l'image qu'il nous projetait?
0: Oui, Mondial a dit dans une interview dans le passé que nous, Air Access, nous faisons gérer de façon très professionnelle. C'est une richesse nationale à gérer de façon professionnelle. Nous ne pouvons pas découvrir à n'importe qui. Nous avons des safeguards, nous avons des risk factors derrière. Donc, tout ça, moi, pensais, le National Aviation Council pour travailler là-dessus et. Bien sûr, s'il y en a pour contribuer, nous vous contribuer pour capable éviter ben pitfalls qui arrivent là on the way. Mais oui, moi pensez que nous pouvons prendre ben mesure pour protéger la destination. Quand on crée le volume, quand on crée ça l'économie d'échelle là, ou plutôt beaucoup de airlines qui pourraient desservir la destination bien au-delà qui ben low cost qui est capable de rentrer ben fly by night ça ben où tu trouves avec Air Asia tu viens c'est des fois plus vite qu'il est rentré donc nous pouvons capable attirer ben grosse pointure qui peut apporter value to the destination pas juste amener passager pour dormir dans la place mais apporter value to the economy.
1: Merci Senram Samy, directeur général de l'agence de conseil Tourism Business Intelligence au micro de RME ce matin.
0: C'est moi qui vous remercie.

0: quand on entend des voix sur ce morceau, signé Michael Jackson et Lionel Richie, produit par le grand Quincy Jones, avec Joe Cocker, avec Cyndi Lauper, avec Dionne Warwick, Ray Charles et tout le monde, Bruce Springsteen, qui se réunit pour En une nuit et produire ce morceau resté mythique. Il y a beaucoup de nos invités
1: qui choisissent ce morceau.
0: Ben oui, parce que c'est comme ça, Ben voilà. Oui, à venir, chers amis, Sophie Dan.
1: Regarde sur l'histoire, oui. Reza Dwi Mahmoud qui nous raconte l'histoire de John Augustus Lloyd. Mais c'est juste après la pub.
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2: Chers auditeurs, bonjour. Je vous parle aujourd'hui d'un ingénieur civil et d'un arpenteur britannique. Nommé en poste à l'île Maurice en 1831, il y passe une vingtaine d'années et réalise d'importants travaux publics. Il a avant tout une passion inébranlable pour l'alpinisme. Je vous parle ce matin de John Augustus Lloyd. Il naît à Londres en 1800 et fait ses études à Winchester. Lloyd rejoint plus tard son frère qui est magistrat dans les îles Vierges. Il profite de son séjour pour apprendre le français et l'espagnol et acquiert de l'expérience en arpentage. Plus tard, il rejoint l'armée de Simon Bolivar au Venezuela en tant que capitaine d'ingénieur. Le travail achevé, il rentre en Angleterre en 1829. 2 ans plus tard, il est nommé ingénieur civil et arpenteur général à l'île Maurice. John Lloyd fait construire sur un terrain de 5 arpents à Beaubassin la tour blanche ou le Lewin Castle, inspiré d'un château écossais. En 1979, ce site spirituel et historique est légué au diocèse de Port-Louis. Il est rebaptisé le Tabor. La grande passion de John Lloyd est l'alpinisme. Peu après son arrivée sur l'île, il tente d'escalader le Peterborough. La première tentative de l'ascension se révèle un échec pour Lloyd. Il réussit à atteindre la base du cou de la montagne et rebrousse chemin en laissant une échelle plantée au même endroit. Lloyd ne s'avère pas vaincu pour autant et refait une nouvelle tentative. Il se fait aider par Thomas Keppel, un officier naval, et par Philipotts et Taylor, deux lieutenants de la garnison mauricienne. Cette fois-ci, toutes les dispositions nécessaires sont prises pour l'ascension. Lloyd est accompagné de sipais, des soldats indiens, et de porteurs pour le matériel et les victuailles. Dès le début, des difficultés se présentent. L'équipe doit gravir un sentier étroit et glissant, et les grimpeurs délogent sur leur passage des rochers qui dévalent et passent dangereusement près de Taylor et Keppel. Ils atteignent la première partie de la montagne. Le plus dur reste à faire. Au-dessus d'eux se trouve un morceau de rocher cylindrique d'environ 100 mètres et la tête du Peterborough au sommet. Grâce à l'échelle laissée par Lloyd, ils parviennent à atteindre le cou de la montagne à l'aide de cordes. La moindre pierre déplacée ou une mauvaise prise serait la chute dans un abysse. Avec beaucoup d'efforts et de sang-froid, Lloyd et son équipe parviennent au sommet et plantent le Union Jack. Des curieux dans la rade de Port-Louis observent l'expédition de la frégate Undaunted. Ils tirent des coups de canon qui résonnent à travers Port-Louis. Lloyd est le second après le français Claude Petet à vaincre l'ascension du Peterborough. John Lloyd quitte l'île le 4 avril 1849. Il décède du choléra le 10 octobre 1854 à l'âge de 54 ans.

0: sorti il y a quand même quelques années de cela.
1: Ah ben, bah, ils avaient prédit ça.
0: Ouais.
1: Incroyable ça.
0: Ouais, c'est ça qu'elle se forme le téléphone. Moi tout ça c'est moi.
1: Non, mais pas si c'est femme, ben, c'est un monsieur le téléphone.
0: Ah, connais-moi, c'est mon arsté, plaisir, ben, femme le téléphone.
1: Il fait trouver là, on l'avait derrière, quand tu peux trouver là.
0: Ouais.
1: Il dit, pas trop le téléphone, moi, je
0: pas trop le téléphone.
1: Ouais, sounds good.
0: Non, mais obligé, je suis bonne madame. Obligé, je suis bonne madame, extraordinaire.
1: Ah, allez-y.
0: Mon arsté, chers amis, on va voir ce qu'il y a à la télé, à la radio. Télé ce soir, Zéro Stress avec Miselaine sur l'MBC1 à 20h15. À 20h20, un film en français, Annie, réalisé par John Huston, sorti en 1982 avec Eileen Quinn et Albert Finney. Et sur l'MBC5 à 20h, Télénovela Terre d'Espérance. Et à 20h50, Éclat de vie. Et on parle sport sur l'MBC11, Rétro-hippisme à 20h15 et à 23h35, Glasgow Commonwealth Games, la cérémonie de clôture et la radio Sophie.
1: 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Voilà.
0: Merci Sophie. Aujourd'hui, c'est l'anniversaire du DJ producteur norvégien Kygo. On l'écoute aux côtés de Parson James. Ça s'appelle Stole the Show. À venir, le gâteau d'anniversaire.

0: Stole the Show, notre gâteau d'anniversaire, c'est maintenant. On a quelques messages d'anniversaire.
1: Voilà, et donc, effectivement, joyeux anniversaire à... Alors, l'anniversaire à... Il fait ses 66 ans aujourd'hui. C'est de la part de sa sœur Guillemette. Elle n'a pas mis le nom de son frère. Hein. C'est son frère qui fait son anniversaire. Alexandra.
0: Donc, on va l'appeler le frère de Guillemette.
1: C'est 29 ans aujourd'hui. Et il y a Cédric qui fête ses 24 ans. Et puis, un bon anniversaire à Laura qui souffle ses 44 bougies. On est supposé la voir au téléphone.
0: Est-ce qu'on a Laura au téléphone?
1: Oui.
0: Laura, bonjour.
1: Laura de Kirby, bonjour.
2: Bonjour, bonjour Sophie.
1: Ça va? Vous allez bien?
2: Oui, ça va.
1: Il y a aussi Patrice.
2: Bonjour Patrice.
0: Bonjour.
2: Désolée.
1: Non, c'est pas grave. Ce n'est pas grave.
0: Sophie, elle exagère.
1: Non, mais je n'exagère pas.
0: Je sais que vous m'avez dit bonjour dans votre cœur.
2: Oui,
0: j'ai entendu votre cœur battre.
1: Oh là là.
2: Oui, oui.
1: D'accord. Et sinon, Laura, qu'est-ce que vous faites de beau? Qu'est-ce que vous avez prévu aujourd'hui?
2: Aujourd'hui, je vais aller déjeuner avec mes enfants.
1: Oui.
2: Et un petit repas à la maison.
1: D'accord, mais c'est super. Et puis, le week-end, vous avez prévu quoi? Il y a un after birthday, comment ça se passe?
0: After birthday.
2: On ne sait pas.
1: Hein? On ne sait pas, oui.
0: Aujourd'hui, c'est votre anniversaire.
1: Oui.
0: Laura,
2: oui.
0: Happy birthday.

0: Merci beaucoup.
1: Et on vous offre votre gâteau en cadeau, bien sûr, fait par Carrefour. Et aussi, la bouteille pétillante de Pure Heaven, c'est pour vous.
0: Oh, merci beaucoup.
2: Laura, passez un bon moment, passez un bon week-end avec la famille. All right.
0: Oui.
1: Et on vous embrasse.
2: Amusez-vous bien.
1: Bon week-end.
0: De rien, merci beaucoup.
1: Allez, au plaisir.
2: L'équipe du matin.
1: Oui, merci à notre réalisateur télé, Sam Amigan, à Arvin Obilok, qui était à la, enfin, qui nous a assisté aujourd'hui.
2: À quoi?
1: À Parna, qui était à la technique. Marine Résidu pour le sport, le journal avec Pranav Bihari ainsi que l'interview de la matinale, nos rubriques Mailing, Balou, Reza Dulimamod, Kamlesh Bekori, Anjou Ramgoulam et Rajmila Sitamoni pour la question du jour. On tient à rappeler à nos auditeurs, donc justement retrouver Sam Amigan et toute l'équipe de AM1 au Minachi Home à Port-Louis de midi à 14h pour partager un moment dans la bonne humeur avec nos aînés. Voilà.
2: Merci Sophie.
1: Merci Patrice.
2: Ouais. Et on part en 1978. Qu'est-ce qui s'est passé en 1978? Ben, cet album est sorti, chers amis, et ce spectacle, cet opéra rock, sorti un 11 septembre 1978, ça nous fait 58 ans de cela.
1: Waouh, c'est 58, beaucoup, hein,
2: non,
1: quand même.
2: Ouais. 48 ans de cela, okay. Excusez-moi. 48 ans de cela, c'est waouh. Starmania, chers amis, avec Quand on arrive...
1: En ville,
2: la voix de Daniel Balavoine. Extraordinaire. Allez, bon week-end.
1: Bisous,
2: à tous.
1: Ciao.
2: À lundi.

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2: Vous pouvez écouter BC Radio, fin arrive 9h grand matin. Bonjour tout le monde, merci vous pouvez rejoindre nous pour nous synthèse l'information en créole. 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Plus informer sur la drogue et la santé sexuelle avec Ben Moses et sans stigmatiser. 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Voilà ce qu'amène nous à 9h3 minutes. C'est la fin de nos synthèses d'informations en créole. Mais si vous finissez écoute-lis, on retrouve à partir de 10h.l'autre point avec l'actualité.

bonjour. Merci de nous rejoindre pour ce vendredi. Avec la radio, on est là pour vous accompagner. Partage un moment de bonheur et de bien-être. Avec quelques astuces, c'est notre petit moment de

De confort, notre zone de confort, les dames, bonjour. Alors, cette équipe, écoute-nous d'ici comme d'ailleurs. Un plaisir, nous retrouvons cette pour ce vendredi. Et en l'espace d'une heure, nous essayons un mélange, le bonheur, le bien-être, mais en même temps, peut-être, mettons-nous en question. Et nous pourrons découvrir le portrait d'une dame forte. Et aujourd'hui, nous pourrons retrouver Madame Prudence. Madame Prudence qui fait choisir une carrière avec les enfants. Aujourd'hui, les retrouve-lui avec beaucoup de jeunes filles qui les plus besoin

Mais surtout, Zordi, nous pouvons découvrir un petit peu la mode concernant une tenue sportive qui pévine de plus en plus à la mode. Et nous pouvons clôturer avec, comme on parle de sport, nous pouvons clôturer avec le bonheur et le bienfait de transpirer. Alors tenez-vous prêts, les dames, on décolle tout de suite avec la belle voix d'Axel Red. Elle danse seule. Mais je vous rassure, on ne va pas danser seule ce matin. On va être bel et bien accompagné. Alors, rendez-vous de quelques instants.

0: L'engagement, mais avant, nous allons découvrir cette personne. Bonjour.
1: Bonjour, Miss Calamel. Ben, moi, c'est Gina. Moi, mon engagement au niveau ban jeune, tout d'abord, on me présente moi-même. Moi-même, une femme qui bien foncée et que moi, je n'ai pas chance, surtout parce que vu qu'il me travaille avec ban jeune, qui ça demande beaucoup de nous, l'état de nous-mêmes en tant que femme, en tant que maman aussi. Moi, je fais tout ça là avec un amour, une passion. C'est pas juste, comment dire, nous étions engagement avec ban jeune, voilà, et ban jeune, non. Faut donner de l'amour, une patience, une attention pour ça, ban jeune là, pour les temps ou à l'envers, ça, ban jeune là, sentis en sécurité, parce que la plupart ban jeune, ils ont une sécurité, parce que la plupart du temps, ils ont sentis délaissés. Qui à la maison ou même dans la société aussi et je trouve un pas de sécurité avec quelqu'un. Mais moi, je me retrouve moi là parce que je me trouve plusieurs jeunes qui ont évolution, ils ont bien sensé, comment dire, commencement qui me commence à travailler, ils arrivent au milieu de l'année aussi. Comment, je me prends comme exemple, un jeune qui une jeune fois, c'est une approche, il dit à moi, ben, Miss, vous connaissez, depuis mon école, aujourd'hui, j'ai 16 ans, j'ai même un récit ouvert à moi avec un professeur, ben, peut-être ça l'amour, ça pas chance, qui, comment dire, qui m'a énorme, vous pensez que c'est un dos, parce qu'il me développe ça depuis bien jeune, parce qu'il me fait professeur à l'île Maurice, quand il me dit, ben, enfants de 3 ans, 4 ans. Et que c'est là qu'il m'a découvert sa talent, là, parce qu'il n'y a pas mal d'enfants là. Même malade, vient de l'école, même parents, même si je disais, mais ce qu'il faut faire, comment dire, il n'y a pas mal d'enfants là, puis il vient de l'école. Mais au fait, c'est pas connaît la façon qu'il nous cause, l'attention qu'il nous donne aux enfants là. Peut-être ça même qu'ils ont dit qu'ils m'ont retrouvé moi avec un jeune de 16 ans à 18 ans, mais il y a une tranche d'âge assez tough parce que c'était un jeune qui est en pleine adolescence et qu'il y a des fois, quand nous disons, il y a du monde qui dit que les jeunes sont difficiles, mais ce n'est pas ça. Les jeunes sont trop d'inconfort, sont trop de l'amour, sont trop de l'attention. Mais il y a aussi le milieu du travail, le respect, la discipline aussi. Tout ça, là, ils font partie dans le travail. Mais moi, en tant que femme, je suis bien contente. Mon travail qu'ils m'ont fait, tout d'abord. Et aussi, mon récit, management au niveau de la maison même, en tant que maman, mais j'ai deux filles. Et en même temps, à l'école, je tout prends moi, comme j'ai maman même, mais c'est moi, mon mettre moi dans mon la peau professeur, parce que vraiment, je me disais, il y a un respect, mais ça fait la lila même, elle est partagée.
0: Pour une gueule autant de patience, peut-être nous besoin retourner un petit peu en arrière. Mais raconte-nous l'enfance pour nous comprendre. Mais écoute, sa sagesse la vie.
1: Ça veut dire, moi, mon nom Maurice. Ça veut dire, maman mauricienne, papa Rodrigue. Peut-être mon gueule, ça, l'environnement qui m'en vive aussi. Et aussi, moi, bien apprécier la façon qui mon grand-mère a été. Parce que mon grand-mère, il y a une femme qui. Comment dire, l'impiète strict, l'incona mène nous, une façon qui, en même temps, discipline, respect, et comment nous dégage nous l'amour aussi. Et que si je trouve sa passion qui est dans ce travail-là, une femme battante, parce que mon grand-mère, encore la même, Lee Maurice, c'était la première femme valet qui travaille valet au l'hôtel Trobisch Hotel. Et mon pensée, mon gain, ça à travers mon grand-mère, mon maman aussi. Après, nous faisons le déplacement d'une ville, mon Rodrigue, qui avait l'âge 4 ans, 5 ans. 5 ans parce qu'il m'encore rappelle tout. Et que nous faisons des placements, nous vivons Rodrigue, si tu cherches nous la vie, moi aussi, pas de pareil, comment l'état nous vivons Rodrigue aussi. Pour tout, je me tiens des enfants qui pas contents sur le chien. Je suis contente de rester à la case et que maman, Dis mon frère comment dire, moi un frère. Dis mon frère comment dire, tu peux sortir, mais moi, peut-être à travers un petit

0: Bien gâté, surtout mon papa bien gâté. Bon, pensez, c'est à travers ça qui m'ont content. M'ont content moi-même tout d'abord. Après, qui m'ont appris un peu à ça avec les autres aussi.
1: Je dis ça deux.
0: Oui, ça veut dire moi avec mon frère Alberto, qui nous bien complices, nous tous les deux. Hein? Mm-hmm. Pas la guerre, pas ça, mais nous bien corrects. Mais on pensait que ça vient depuis là. Mm-hmm.
1: Là, par la suite, où a eu l'école et où vient maman. Est-ce que tu commences à jouer avant ou après qu'il y ait une vie de maman pour nous comprendre un petit peu ben, ça, l'aventure maman là, comment on vit ça?
0: Je veux dire, avant mon vie de maman, mon travail comme vendeuse au bazar de Granby à Maurice.
1: Fini quitte l'école.
0: Fini quitte l'école, la première expérience peut gagner là. Mm-hmm. Ah, ça veut dire, là, mon travail au bazar de Granby à Maurice, que de bonnes affaires touristiques. Fini ça, mon lancement, la même qui me lance moi comme professeur. Des petites enfances, c'est-à-dire la pré-primaire. Les temps menant le travail, professeur maternel, c'est là qui me tombe enceinte. Moi, je suis déjà enceinte, je travaille en même temps. Les temps menant fini un bébé, à Maurice même, hein. Les temps menant fini un bébé, après quelques temps, avant mon retour, Rodrigue, tout mon petit élève, tu viendras me rendre une visite, quand tout amène un petit peluche. Tous ces enfants amènent des peluches. Moi, j'ai à peu près 50 peluches à la maison jusqu'à ce que je me souvenir là. Maintenant, ces enfants-là sont capables de 18 ans.
1: Oui.
0: Oui, 18 ans parce qu'ils sont parmi. Tu sais, mon petit cousin aussi, il s'appelle Gareth. Aujourd'hui, il a 18 ans. Je me rappelle ça bien parce qu'il est aussi dans ma classe. Ça fait un extra plaisir. Mais je m'amène ça avec moi, Rodrigue. Mm-hmm. 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
0: 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Mais malheureusement, mon père prend ça comme un désavantage. Moi, je prends un avantage plutôt pour consacrer mon premier bébé, pour élever ma petite fille jusqu'à l'âge de 5 ans, l'étant une rente maternelle. Les larmes, je commence le travail. À la Fouche Corail, dans Spearpot, chez M. Atok. 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Moi, j'ai envie encore de débrouiller. 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

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Et ce n'est pas juste pour, comme si pour maigrir, pour garder la forme, mais pour l'esprit tout d'abord. Quand on finit de commencer, on trouve les tels pour tellement difficile avant, mais quand on rentre dans sa traîne-là, la marche pour faire du bien. L'exercice pour faire du bien et ou même à chaque fois on pourrait redaler même si on trouve un résultat pétardé mais continuer. Mozart, comment le dire? Allez, aujourd'hui, nous souvent cause l'eau le bienfait du sport, mais aujourd'hui nous cause l'auban surprenant effet de transpirer. Est-ce qu'il y a pour toi qui nous transpirer? Bien sûr que c'est important. Transpirer est souvent perçu comme un phénomène désagréable, n'est-ce pas? Surtout en société. Mais dites-vous les dames que la transpiration se produit pour des bonnes raisons. Au-delà de refroidir notre corps, elle remplit de nombreux rôles. Tous plus bénéfiques les uns que les autres à votre santé. Tout d'abord, ça aide comme étant un sauna ou exercice pour étudier les effets de la sueur à façon isolée. Ça, c'est ma astuce. Mais, premièrement, transpirer permet de détoxifier. Non, transpirer ne vous permet pas de perdre du poids, mais vous allez quand même perdre en eau. Par contre, c'est également un moyen redoutable efficace pour vous débarrasser des nombreux déchets de votre corps. L'alcool, pas plus de 5%, on aura également les pesticides, certains métaux lourds dont l'arsenic, le cadmium, le plomb, l'aluminium. Pesticides ou métaux, vous allez me dire? Quand même, c'est une sacrée bonne nouvelle. Surtout que ces pollutions sont omniprésentes. Sans qu'il n'aura nos comptes, nos pays respirent tous ces produits-là d'une façon ou d'une autre. Et donc, un des meilleurs mécanismes pour détoxifier le corps de tous ces qui nous disent, c'est un tissu ouvert et potentiel qui toxines capables sortir. Alors, vous pensez que le foie et le rein sont nos mécanismes de détoxification majeurs? Vous avez raison. Et pourtant, une équipe de recherche s'est rendue compte que la transpiration contenait certains éléments toxiques qui n'étaient

n'était présent ni dans l'urine, ni dans le sang. Ainsi, nos tissus emprisonnent des matières toxiques que seule la transpiration est capable d'évacuer. En effet, les transporter dans le sang afin de filtrer via le rein ou le foie comporte trop de risques pour l'organisme. Et là, l'évacuation est faite par les poils ou les cheveux et également efficace, mais beaucoup plus lent. Là, on utilise ce qu'on appelle la peau. Automatiquement, tout banane, toxines se sont dans nos transpirations. À cause de même le dialyse pourtant qui nous transpirait. Deuxièmement, la transpiration protège des infections. Lorsque votre peau contient des blessures, égratignures, morsures ou piqûres d'insectes, les glandes de la transpiration sécrètent un sérum riche en antibiotiques. Cela permet de tuer naturellement les pathogènes susceptibles de créer une infection. Certains de ces antibiotiques fabriqués par les glandes sudoripares ne se retrouvent nulle part ailleurs que dans le corps. Et puis la transpiration affecte l'humeur. Lorsque le corps contient une certaine température nécessitant l'intervention de la transpiration, il libère alors certains neurotransmetteurs dans le cerveau. Ce dernier affecte leur humeur positivement. Et puis, ça régule votre température. Certaines personnes épongent la sueur au lieu de la laisser couler. Cela se comprend, car ce n'est pas très agréable. Pourtant, en agissant ainsi, vous l'empêchez d'agir. La transpiration permet de nous refroidir en évaporant d'elle-même. Souvent, nous, mes médecins, nous bien là, quand les enfants commencent à transpirer, vite, la fièvre, puis allez, pas vrai. Nous, mes grands, nous également, quand on dit ça, quand on trouve ça, les enfants, là, commencent à transpirer, la fièvre, pour aller, c'est parce que la transpiration les refroidit en évaporant d'elle-même. Et oui, le sauna agisse comme une circulation sanguine pour le cœur qui permet ainsi de diminuer les risques de maladies cardiovasculaires et l'hypertension sanguine. Transpiration protège contre les maladies neurodégénératives. Une étude finlandaise a été établie sur le lien entre l'usage fréquent des saunas qui permet d'être au top de la transpiration et la réduction des risques des maladies d'Alzheimer, ce qui nous ramène vers le point du départ. La transpiration est importante. Et saviez-vous que d'après les experts, lorsque nous transpirons, nous libérons des endorphines, ces hormones qui permettent de soulager naturellement la douleur. Alors la transpiration réduit la douleur sans qu'il nous rende compte, hein? Également bon pour un nettoyage de la peau et des points noirs. Les pores de la peau deviennent facilement le lieu de résidence des nombreuses bactéries. La transpiration permet alors de la nettoyer en profondeur. En effet, la chaleur dilate la peau et ouvre les pores. Après avoir transpiré, pensez à l'eau froide pour refermer les pores et ne pas laisser les portes ouvertes aux bactéries. Mais pour pouvoir transpirer, va falloir quand même se mettre à l'exercice physique. Alors, dès maintenant, les dames, faire un petit exercice d'intensité ou endurance qui est capable de permettre tout, bien sûr, transpirer. Et quand transpirer, quand on commence à faire l'exercice, on commence à transpirer, c'est, nous dire une vraie adrénaline, tous les os pour envie transpirer ou pour envie galoper un petit bout de place. Même si de temps en temps, on ne l'a pas dit où aller, mais on peut gagner ça l'envie pour continuer, pour halter l'avant. Et surtout les dames, n'oubliez surtout pas de vous hydrater, boire bien de l'eau. Voilà, c'était la petite rubrique Nune cause la fois dernière lors l'exercice, la marche. Et aujourd'hui, nune cause de l'eau qui fait ce qu'il est bon de transpirer. Tout ça pour amener nous à un seul point, la santé, le primordial.

Et aujourd'hui, rubrique mode. Étant une grande sportive, aujourd'hui, Madame Prudence Incos nous le comment le sport capable et nous pour être nous-mêmes. Comment avec une simple marche, même si les pas tous les jours, mais si nous paraissons faire la marche, nous faire une petite danse à la maison, nous bouger. Mais quand même, les amis, comment le sport lui englobe beaucoup quelque chose de positif. Alors aujourd'hui, nous restons même lignés, on parle du style tenue sport. Le monde du sportwear a profondément évolué au fil des années. Aujourd'hui, au capable trouve un kicken avec une super ballerine et l'importe un trois quarts. Et par-dessus, l'importe un petit jacket sportif, un petit casquette. Bref, on les appelle les sportwear. Ce qui autrefois était réservé à l'univers des athlètes et désormais une véritable tendance de mode avec une forte présence. Et aujourd'hui, le style tenue sport s'impose bien au-delà de la salle de gym et se distingue comme un incontournable de la mode quotidien. On s'explique, on les retrouve un peu partout. Un mélange, on a le total look streetwear ou sportwear, nous avons également un mix, c'est-à-dire un jean et une moitié sportwear. Bref, depuis quand ça existe? Depuis les années 2000, le style sportwear est sorti du cadre purement sportif et entré dans notre vie du quotidien, avec des vêtements comme des leggings, des sweatshirts, des pantalon, jogging. Ce style vestimentaire qui s'est démocratisé est coloré, décontracté et généralement en oversize. Donc, toutes les morphologies sont concernées et adaptées. Même si les pièces se rapportent traditionnellement au domaine du

du sport, chacun s'adapte à son goût selon ses désirs au moment qu'il faut. En résumé, le style attelé sur, par contre, se veut être un mélange de style sport urbain afin d'avoir une version plus chic du mode sportwear. Toutefois, le style qui requit quand même un équilibre et une subtilité un petit peu plus avec d'harmonie, hein, mais elle est comme ça. Et pour ça, très simple, on a ce qu'on appelle l'équilibre sport chic. La clé pour réussir son look sport chic consiste à trouver le bon équilibre entre sport élégante, tenue qui besoin d'être bien confortable, sans trop faire, hein, et objectif, créer un mélange harmonieux avec un vêtement habillé et surtout avec un petit toucher sportif. Et puis, nous avons ce qu'on appelle vérifier bien cette matière. Nous avons le polyester qui est recyclé, qui évacue efficacement la transpiration, les fibres qui s'étirent comme stretch, et nous avons un tissu de maille. Bref, pour les corps et pour morphologie, essayez de choisir la toile sportive qui poêle bien avec ouf. Pas oublier également le bas comme legging, jogging, short. Mais nous avons également très à la mode ces derniers temps les brassières de sport qui peuvent également devenir un élément clé pour une tenue, par exemple, sous un large blazer blanc ou une veste. Beaucoup de dames le portent à la fois féminine et athlétique. Hein? Et puis, nous avons la superposition stratégique, c'est-à-dire, nous avons un petit top et deux fois, nous avons mis un petit radio, mais pour certains, non. Et là, nous mettons un super jacket sport avec nos leggings et avec un thong, un savate. Ça fait l'affaire, hein? Et nous n'oublions également les tendances couleurs. Fini le tout noir. Révolution 2024, 2025, 2026, l'année des couleurs. Voici les tendances. On a le ton néon pour une explosion d'énergie. Les couleurs pastel qui apportent douceur et fraîcheur. Le rouge qui incarne la confiance et l'audace. Le jaune qui est une couleur éclatante qui illumine avec douceur. Et le vert avec ses nombreuses déclinaisons. Ces couleurs ajoutent de la personnalité à votre look tout en restant moderne et dynamique. L'impact. Le ton de bleu apporte calme et confiance et favorise la concentration, l'endurance, tandis que le jaune stimule l'enthousiasme et la bonne humeur. Et n'oubliez pas le petit détail qui change tout, les chaussures du sport. On va terminer en disant, le style sport chic est une tendance qui devient incontournable. En suivant ces conseils, vous choisissez judicieusement vos pièces. Et que vous choisissez judicieusement vos pièces, vous pouvez facilement adopter un look sport chic à la fois confortable et élégant. Alors, n'ayez pas peur d'exprimer avec les couleurs, les matières, les accessoires et trouvez l'occasion pour tout rassembler. C'était la rubrique Tendance.

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Merci aux branchés sur les ondes de la MBC Rodrigue FM. Bonjour. Alors, il est pour toi pour nous chaque semaine. 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Méditation en ondes, c'est un moment que nous retrouvons avec nous-mêmes à travers un chant souvent spirituel, très positif, avec un sujet très positif pour accompagner Zut. Le temps pour moi dire un grand merci à nos collègues qui sont avec Zut depuis ce matin. Et là, nous poursuivons avec un petit moment de bien-être. Ils ont dit méditation en ondes. 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

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Le quotidien moderne ressemblait souvent à une suite de tâches répétitives. Comment dire, fini automatisme, non? Pour finir par vider nous la journée spontanément. Et des fois, quand nous finissons la journée, quand nous regardons derrière, nous même pas connaissons qui nous faire. 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Alors Zordi, nous pour faire en sorte qu'ils nous sortent de la routine et qu'ils nous vivent la vie encore plus souple, encore mieux à travers méditation en ondes. Merci de nous prêter l'oreille et nous agrémentons tous avec de la bonne musique.

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Quand on arrive à une stase, nous sentons que priorité c'est vivre au jour le jour. 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Et de ce fait, nos cerveaux lui-même, des fois, nous ne pouvons pas permettre de nous guetter autour de nous parce que nous finissons programmés comme un bon robot pour dire ça pour passer comme ça, ça pour passer comme ça, ça pour passer comme ça. Et le danger, c'est qu'il ne peut pas gagner les temps guetter autour de nous. 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

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Zordi, nous pouvons essayer tout simplement être vigilants. Nous pouvons essayer de protéger nos personnes, mais nous pouvons essayer de protéger nous également. Contre nous-mêmes, parce que c'est nous qui créons sa routine-là. Et nous pouvons essayer soit dans sa routine-là également, parce que la vie est une seule, pas vrai. 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Lui fait nous perdre nos bonnes attitudes, nos façons de faire, ou encore, bonne manière que peut-être nous sommes capables d'éviter une petite discussion. Et là, nous pouvons essayer reprendre les rênes. Nous essayons de reprendre nous. Nous essayons de transformer la personne qui nous était. 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

Pekos, comment nous sommes capables de faire pour casser la routine et nous faire en sorte que tout le monde soit capable de sentir bien. Parce que la routine, y amène beaucoup de quelque chose de bien, mais y amène également beaucoup de négativité sans qu'il nous rende compte et l'y impacter l'eau nous la vie et que l'eau la vie les autres. 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Qui faire et avec qui ban valère. 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

Cette histoire-là, c'est pour montrer aux autres que tout le monde a une seule importance. 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Comprends que tu étais. Un chiot plus petit que ses frères. Alors, Senzo est un agriculteur qui tient 5 petits toutous, 5 petits chiens qui fait naissance. Et doucement, il a besoin de sévrer. Quand il a sévré, plusieurs voisins sont venus, sont intéressés pour acheter. 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Monsieur, Zordi, je vais prendre mon petit chien. 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Et là, il dit, choisir un des petits chiens là pour toi et de choisir ce qui t'envie. Ce regard, il tape l'eau, ce qui nous dit, c'est un petit chien qui est un peu plus frêle. Et là, étonné, Elisabeth, mon garçon, tu ne peux pas choisir, Chouchou, c'est le plus faible de la portée et ne sera jamais capable de courir ou de jouer avec toi comme avec les autres. Elisabeth, choisis un qui est un petit peu plus gaillard. L'enfant, il sortit un petit peu touché, regarde ce papa et là, elle dit, vous voyez, monsieur, je ne peux pas courir. Ce petit chien aura besoin d'un ami qui le comprend. Et là, Lydia, les bambous.

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Morale de l'histoire. 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Le bonheur, c'est de partager. Chacun mérite notre attention. Une petite histoire vraie sur l'esprit positif, mais surtout de politesse aux grandes conséquences. Merci pour votre écoute.

0: Lille, fais-moi énormément plaisir pour partager ce petit moment-là pour ce vendredi. Alors, j'espère que ça est capable de nous. 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Prenez le temps pour vous. Souvent, nous prenons le temps pour les autres. Prenez le temps pour assiser. Prenez le temps pour vous allonger. Prenez le temps pour faire un petit sommeil dans la journée. Prenez le temps. Dis-moi si vous avez un film ou du sel. Vous avez droit, hein? Prenez le temps pour assiser. Ou réfléchis. Prenez le temps pour ou pas oublier galoper tous les jours. Gauche droite, galope derrière son enfant, galope travail ou bien si ou pas convient parent, galope derrière au quotidien. Ben ou pas oublier hein. Prends le temps de vivre et pas oublier. Zodi, bonne soirée la journée pour tout le monde. C'était Miss Caramel pour méditation en onde.
1: Seigneur, aujourd'hui je prie pour celle qui a pleuré en silence, celle qui n'a pas su expliquer sa douleur, celle qui a attendu une réponse, celle qui a prié pour son foyer, pour un enfant, pour un travail, pour une porte, pour une guérison, pour une saison nouvelle. Tu as vu ses larmes, Seigneur. Même quand personne ne les a entendus, toi, tu les as recueillis. Ta parole dit dans le psaume 56, tu comptes mes pas errants. Tu recueilles mes larmes dans ton outre, ne sont-elles pas inscrites dans ton livre ?

0: Ce samedi, c'est le Loto Plus qui tient les rênes. Le loto est estimé à 12 millions de roupies, mais le Loto Plus atteint environ 20 millions de roupies. 20 millions au Loto Plus. 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

Bonjour à tous, c'est avec plaisir qui me retrouve en ce vendredi pour nous l'émission Nostalgie en note. Et oui, beaucoup de douceur aujourd'hui puisque c'est votre Nostalgie en note slow. En tout cas, moi, j'espère que vous passez un bon moment ensemble jusqu'à 12h. C'est Christelle au micro ce matin. Stéphanie et Hippolyte nous accompagnent à la technique. Surtout, restez branchés. On démarre avec la très belle voix de la chanteuse qu'on ne présente plus, Céline Dion, Falling Into You. Bonne écoute.

Alors voilà, Toni Braxton, Spanish Guitar, que je vous ai proposé. On enchaîne avec Elton John. Can you feel the love tonight?

très beau morceau qui vous a certainement rappelé beaucoup de souvenirs. Soledad avec le groupe Westlife. Et on enchaîne avec John Legend, All of Me. En tout cas, c'est de petit travail. Bon courage!

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1: Et voilà pour Lady Gaga, Always Remember Us This Way. J'espère que vous avez apprécié. La suite avec Michael Bolton, Soul Provider.

Moment dans de la vie et qui moche très très fort il y a quelques années, Still Loving You avec le groupe Scorpion. Vous continuez toujours en musique, Slow Motion et oui, Eric Clapton, Wonderful Tonight.

cette fête, rejoins-nous bien le bonjour et surtout bonne journée, bon vendredi. One and only avec Adèle, qui cette fête, écoutez, nous continuer toujours en musique ou écoute ou l'émission Nostalgie en note slow. When I was your man avec Bruno Mars.

voilà, l'émission prend fin ici. Il est un plaisir pour moi en compagnie ce matin pour nous l'émission Nostalgie en notre slow. Moi, j'espère que vous passez un bon moment, surtout que vous appréciez bien nos ceux qui nous sélectionnez pour aujourd'hui. Alors, surtout, restez branchés. Dans quelques instants, suivez le journal de la mi-journée et je vous retrouve durant la journée pour d'autres émissions. Portez-vous bien. Surtout, très belle journée à tous. Bon courage de bande musique et travail. Super passe à table. Bon appétit. C'était Christelle au micro.

0: Midi sur les ondes de Rodrigue FM, bon début d'après-midi à vous tous. Avec plaisir que nous retrouvons Willina Manon pour la présentation de notre journal de la mi-journée. Bon début d'après-midi à vous, Willina.
1: Bon début d'après-midi, Rebecca. Bon début d'après-midi à tous, merci de nous rejoindre pour ce journal, les titres. Bullying, briser le silence, les élèves doivent reconnaître le harcèlement et en parler et devenir des ambassadeurs contre le phénomène. La pluie se fait de plus en plus rare et irrégulière à Rodrigue. Les données de Statistics Mauritius pour 2025 confirment une baisse des précipitations par rapport à l'année précédente, accentuant l'urgence d'une meilleure gestion de l'eau. Éducation et prévention, le groupe du théâtre du Collège de Maréchal décroche le deuxième prix d'un concours national de court-métrage organisé par la MFDC et l'Ombudsperson for Children avec leur clip « N tentation, N conséquence ». À l'étranger, 11 septembre, quand la guerre contre le terrorisme a révélé les limites de l'hyperpuissance américaine.

0: À Rodrigue, la pluie se fait. Une moquerie répétée, une insulte, une mise à l'écart ou encore des messages blessants sur les réseaux sociaux, le bullying peut prendre plusieurs formes, mais ses conséquences peuvent être profondes. Pour sensibiliser les jeunes sur le sujet et encourager la parole, une campagne au niveau des établissements scolaires vient d'être lancée par la Brigade pour la protection de la famille. Son message, ne pas banaliser le harcèlement. Et cette semaine, l'équipe était au collège de La Ferme où environ 70 élèves ont été touchés. Reportage, Cathy Auguste.
1: Dans une salle de classe, comme dans la cour du collège, certains comportements peuvent passer inaperçus. Pourtant, derrière un élève silencieux ou qui s'isole, peut se cacher une grande souffrance. Réunis en petits groupes et épaulés par l'équipe de la Brigade pour la protection de la famille, les élèves du collège de La Ferme ont appris à reconnaître les différentes formes de bullying, à comprendre leurs conséquences et surtout à ne pas rester spectateurs.
2: Autant qu'il nous mange, nous aide, comporte-nous bien envers nos camarades. Aujourd'hui, nous mieux comprendre le bullying et qu'il nous mieux permet de combattre ça.
1: Plus d'une cinquantaine de requêtes ont été faites par les familles des victimes auprès de la brigade depuis le début de l'année. La brigade travaille d'arrache-pied pour combattre le bullying.
3: Nous pouvons écouter les jeunes, comprendre dans les difficultés qu'ils vivent, nous écoutons ceux qui se comprennent même pas bullying. Et qui jette dans une façon d'être, dans une façon de faire à l'école, comment je suis capable d'aider pour qu'ils peinent en bullying à l'école.
1: Souvent banalisé, le harcèlement est toutefois punissable par la loi.
4: C'est une offense. Nous sommes capables de condamner 10 ans en prison. Il y a une amende qui ne dépense pas 1 million de roupies. Il y a besoin d'un qui est persistant et qui s'en fait la puissance. Il y a un père qui n'a pas mangé bien. Et ça crée l'impact sur l'éducation et sur la vie familiale.
1: Une initiative qui vient appuyer les efforts de l'établissement secondaire pour lutter contre ce fléau.
5: Accueillir positivement les autorités, dans le cas qui nous référait à ZOT. Le problème de bullying est répétitif. Malgré toute bonne sensibilisation qu'il nous fait au niveau de l'Assemblée du matin, un an qui ne comprend, mais un an qui prend ça très au sérieux. Et malheureusement, des fois, un n'a pas qu'à supporter ça harcèlement continu de la part de son bon camarade.
1: Il s'agit surtout d'encourager les jeunes à devenir des ambassadeurs contre le bullying.
0: Femme de Rodrigue, voix de l'émancipation. Un projet porté par Franchette Gaspard-Pierre-Louis pour accueillir et préserver pour recueillir, pardon, et préserver les récits de vie d'une centaine de Rodriguez, agricultrices, fonctionnaires, femmes au foyer ou encore actrices de la vie communautaire.

terre, des femmes de tout âge et de tout horizon sont invitées à rencontrer, à raconter leur parcours, leurs défis et leurs contributions à la société rodriguaise. Née à la suite d'un appel à projet de la Commission de l'Océan

0: parcours, leurs expériences et parfois les obstacles rencontrés au fil des années. Plus d'une cinquantaine de femmes ont déjà participé au projet. À travers leurs témoignages, c'est aussi une partie de la mémoire Rodriguez qui pourra être transmise aux jeunes générations.
1: Une occasion pour moi, pour me porter un peu, pour la vie, ce qui m'en vive. Après, pour la vie de l'enfance, jeunesse et ben accompagnement qui m'en fait avec ben madame, dans ben village, tout ça là.
0: Certains récits font également remonter le Rodrigue d'autrefois. À plus de 70 ans, Tana Rosemée Baptiste replonge dans des souvenirs toujours vivaces, ceux d'une femme au foyer, mais aussi d'une piqueuse d'ourite et d'une couturière. Autant d'expériences qui racontent à leur manière l'évolution de la vie des femmes dans l'île.
2: Quand on vit une côte, on vit une partage un peu, mon la vie PCR en tant qu'une maman, enfin, qui épouse aussi, mon satisfait, c'est qu'il propose, nous, comment on la pêche longtemps, ben maillage longtemps, ben zéné, mon la vie zéné, souci, comment on passe.
0: Caméra, micro et ordinateur en main, Franchette Gaspard-Pierre, lui, mène elle-même ce travail de collecte, loin cette fois de ses fonctions politiques. Son objectif, donner la parole à des femmes dont les parcours restent souvent peu documentés et permettre à leurs histoires de trouver une place dans la mémoire collective.
3: Il est aussi très important d'être côté de Mme Rodriguez sortie. Parce que demain, nous identifions dans les années à venir, je ne suis pas possible de connaître. Qui nous bat une grand-mère à Tifer, qui nous bat une grand-mère à Tifer, et qui bat une tradition d'une PAD, en même temps, qui bat une évolution, justement, comment nous émanciper.
0: Les témoignages recueillis contribueront à la création d'une archive numérique consacrée aux femmes de Rodrigue. Au-delà de leur conservation, le projet ambitionne ainsi de créer un lien entre les générations et de permettre aux plus jeunes de découvrir celles qui, chacune à leur manière, ont contribué à construire le Rodrigue d'aujourd'hui.
4: À Rodrigue, la pluie se fait de plus en plus précieuse. Les dernières données de Statistics Mauritius montrent qu'en 2025, l'île a enregistré moins de précipitations qu'en 2024. Mais au-delà de cette baisse annuelle, c'est surtout l'irrégularité des pluies qui interpelle, une situation qui rappelle l'importance de préserver et de mieux gérer les ressources en eau de l'île. Marie-Pierre-Émilie Philippe.
5: 2024 aura été une année relativement bien arrosée à Rodrigue. À Pointe-Canon, 1230 mm de pluie ont été enregistrés sur l'ensemble de l'année, mais en 2025, le bilan est moins favorable. La station de Pointe-Canon a enregistré 1067 mm de précipitations, soit 163 mm de moins qu'en 2024. Cela représente une baisse d'environ 13% en une année. Mais la comparaison avec la normale climatique permet de mieux comprendre la situation. En 2024, les précipitations enregistrées représentaient 111% de la normale. En 2025, elles ne représentaient plus que 96%. L'île est donc passée d'une année excédentaire en pluie à une année légèrement déficitaire par rapport à la normale. Et les écarts sont encore plus visibles lorsqu'on regarde les précipitations mois par mois. En janvier 2024, Pointe-Canon avait enregistré environ 191 mm de pluie. En janvier 2025, le cumul était d'environ 66 mm, soit une baisse de près de 65% en l'espace d'un an. D'autres mois présentent également des écarts importants, illustrant une pluviométrie qui peut fortement varier au cours de l'année. Pour Rodrigue, cette irrégularité constitue un enjeu important. Les ressources en eau de l'île sont limitées et les précipitations jouent notamment un rôle essentiel pour l'agriculture et l'alimentation des réserves en eau. Le bilan de 2025 rappelle donc que ce n'est pas uniquement la quantité totale de pluie qui compte, c'est aussi la manière dont cette pluie se répartit tout au long de l'année, une réalité qui renforce l'importance d'une gestion durable des ressources en eau. À Rodrigue.
4: Le groupe de théâtre du Collège de Maréchal s'est distingué lors d'un concours consacré à la prévention de la drogue. Organisé par la Mauritius Film Development Corporation, la MFDC, en collaboration avec le bureau de l'Ombudsperson for Children, ce concours a vu le groupe du Collège Maréchal décrocher le deuxième prix. Les élèves ont présenté un clip intitulé « Une tentation, une conséquence » qui met en lumière les dangers liés à la drogue et son impact sur la jeunesse. À travers cette réalisation, ils ont également voulu réfléchir aux moyens de mieux faire passer des messages de prévention auprès de la population et de sensibiliser davantage leurs pairs aux conséquences de la consommation de substances illicites. Ce projet a été conçu et réalisé par les membres du groupe durant les dernières vacances scolaires dans le cadre des activités du club de théâtre.

0: de l'établissement. Plus de précisions avec Marie-Prince Sirafo, responsable du club de théâtre du collège de Maréchal, au micro de Mario Lisette.
1: Nous, l'école Maréchal, nous participons, nous mettons l'emphase sur comment la drogue détruire un jeune, comment l'idée de sa famille, l'idée de l'éducation, et comment ça piège, là, détruire cela, oui, complètement. Et avec la collaboration de l'école, des élèves, du club de théâtre, il y a trois enfants qui ont participé là-dedans, nous travaillons pendant les vacances, et nous gagnons deuxième place. Le titre de sa clip-là, c'est « Une tentation, une conséquence ». Et sa tentation-là, lui, est extra important pour nous mettre en face dessus parce qu'une seule tentation, un seul coup, il touche la drogue capable de faire sombrer un jeune là-dedans et lui perdre tout. Dans sa clip-là, c'est capable de trouver l'urban réseau social. Je suis très satisfait de ce deuxième prix-là, parce que tu as déjà 30 écoles dans Maurice et Rodrigue qui ont participé. Et nous faisons beaucoup d'efforts pour nous gagner des informations, pour nous capables de montrer le clip, pour nous gagner des informations genuines, comment dire, pour facile pour les gens comprendre. Et oui, nous sommes bien contents. Les enfants aussi bien contents qu'ils soient capables de faire un message à partir de leurs camarades, de la famille et l'entourage, à Rodrigue principalement.
0: À l'étranger, au même titre que les bombardements atomiques de Hiroshima et de Nagasaki ou que la chute du mur de Berlin, les attentats du 11 septembre 2001 font partie de la mémoire collective contemporaine. Mais pour la diplomatie américaine, comme pour le regard porté par le reste du monde sur le pays, il s'agit d'un moment de rupture sans précédent. Un quart de siècle après, le 11 septembre n'apparaît plus seulement comme un attentat, ni même comme le début de la guerre contre le terrorisme, mais comme une césure historique qui a accéléré le déclin relatif de l'hégémonie américaine, fragilisé l'État de droit au cœur de l'Occident et ouvert la voie à un monde plus fragmenté. Pour rappel, au matin du 11 septembre 2001 à New York, deux avions en ligne percutent les tours jumelles du World Trade Center, un troisième aéronef éventre le Pentagone, un quatrième qui visait probablement le Capitole s'écrase dans la campagne de Pennsylvanie. Le bilan de cet attentat mené par un groupe non étatique, des terroristes d'Al-Qaïda, est le plus sanglant de l'histoire. 2977 morts et 6000 blessés en à peine 2 heures. Le monde entier est sous le choc. Même en Iran, lors de la prière du vendredi, les autorités interdisent aux fidèles de scander les habituels slogans anti-américains à la sortie de la prière, rapporte CNN à l'époque. Ce qui nous amène à 12h passées de 15 minutes, le rappel des titres pour refermer ce journal. Bullying, briser le silence, les élèves doivent reconnaître le harcèlement, parler et devenir des ambassadeurs contre le phénomène. La pluie se fait de plus rare et irrégulière à Rodrigue. Les données de Statistics Mauritius pour 2025 confirment une baisse des précipitations par rapport à l'année précédente, accentuant l'urgence d'une meilleure gestion de l'eau. Éducation et prévention, le groupe de théâtre du collège de Maréchal décroche le deuxième prix d'un concours national de court-métrage organisé par la MFDC et l'Ombudsperson for Children avec leur clip « Une tentation, une conséquence ». À l'étranger, 11 septembre, quand la guerre contre le terrorisme a révélé les limites de l'hyperpuissance américaine. Voilà ce qui nous amène à la fin de cette édition. Merci de l'avoir suivi. Merci à Stéphane Hippolyte pour sa collaboration technique, à Marie-Danielle Perrine qui est notre assistante à la production. Restez branchés dans quelques instants, vous allez retrouver Rebecca pour la suite.

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3: Midi et 17 minutes sur les ondes de Rodrigue FM. Bon début d'après-midi à vous tous. Merci beaucoup à vous, Lina Manon, pour la présentation de notre journal de la mi-journée. Avant qu'il nous rejoigne l'émission Fréquence du midi, nous avons un avis de décès et aussi nous avons le PCR pour Rodrigue.

0: On nous prie d'annoncer le décès de Madame Marie Lilette Prévost, aussi connue Spéville Hortense, connue sous le nom de Elilette. Elle est âgée de 58 ans. C'est une ex-enseignante de l'école primaire de Terre-Rouge. Le convoi mortuaire partira au domicile de son père à 80 ce samedi 12 septembre à 11h pour se rendre à la cathédrale de Saint-Gabriel et de là au cimetière de la paroisse. À la famille endeuillée, l'AMBC présente ses plus vives sympathies.
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0: Et nous continuons avec Nubil TPCA pour Rodrigue qui fait une tirée au vendredi 11 septembre 2026 à 10h30. Pena aucun warning gros là où l'enviguer le Rodrigue. Pena aucun warning gros là où l'enviguer le Rodrigue. Les temps l'eau la mer pendant prochain 24 heures, les temps poubons dans l'après-midi, à soir avec des grands matins, capables, gagnant des l'appli, divan pour souffler depuis les 6-10 25 à 35 km/h, et que ban rafale de l'eau 65 km/h, les pour commencer à faiblir à soir. Lagon l'ouest et que les nœuds la mer praticable, lagon l'est et que les cides en dehors et quand brisant, la mer pas praticable, les bien mauvais avec ban la haut depuis secteur les cides de l'eau 3,50 m. Ban sorti en déo brisant et dans lagon, laisse et que les cides déconseillés. Ban sorti en déo brisant et que dans ban lagon, laisse et que les cides déconseillés. La marée haute prévoit pour 13h et demain. Inéa 10, marée basse prévoit pour 19h06 et que demain 7h19. Voilà, c'était tout concernant Nubil TPCR pour Rodrigue.

plaisir qui nous résonne pour notre émission Fréquence du Midi. Nous pensons jusqu'à 13h et bien sûr, The Bad Message, bienvenue au 52-51-60-63. C'est Rebecca avec The Micro. Merci beaucoup à Stéphanie Hippolyte pour ce support à la technique. Nous pas oublier Marie-Danielle Perrine, nos assistantes à la production. Alors, vous êtes capable d'avoir une message, une demande de chanson, que ce soit par WhatsApp ou bien par SMS. Nous vous rappelons le numéro 52-51-60-63. Nous commençons l'émission aujourd'hui avec un morceau qui sortit directement depuis Cécile, Philippe Toussaint avec Sirop.

Alors voilà, l'amour qui fait mal avec Julia du côté des Seychelles qui m'espérait me faire de plaisir. Midi 30 le Rodrigue FM, bon courage à ceux qui peuvent travailler en ce moment et bonne route à tout ban du monde qui peut écouter nous en bus ou en voiture actuellement. Et bien sûr, ne pas oublier Fans Club spécial à tout ban du monde qui peut écouter nous à l'île Maurice et aussi ailleurs via Internet. Nous avons Olette du côté de Vainqueur qui nous fait un plaisir pour ce vendredi là avec morceau N de ce ban préféré. Lucky Jubé, Soul Tech, qui nous parle d'écouter des petits moments. Nous avons aussi Mélanie, qui peut demander nous la chanson L'énergie musicale de Cutsman. Ça, c'est juste pour plaisir personnel. Et c'est avec

Mozoli Boldo qui m'a inspiré une fesse de plaisir. Et là, nous continuons avec un morceau qui ne demandait pas Tonzo du côté de Rivière Coco et qui dédicacé à toute la famille Lâché, gros madame de Cacam.

0: Et après ce magnifique duo signé Mr. Love et Mary Jane Gaspar, nous continuons avec Nzoli la voix bien de chez nous, Dino Official avec son morceau Supernova.
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Supernova avec Dino Official qui met fin à nous l'émission Fréquence du Midi pour aujourd'hui. Merci à tous pour votre écoute et pour votre fidélité. Merci également à Franck Meunier pour le support à la technique. Marie-Danielle Périne Meunier, nos assistantes à la production. C'était Rebecca avec vous au micro. Je vous retrouve à 14h pour votre émission Mémoire en Mélodie. On termine en beauté avec Jamie Lee John et le titre Là-bas.

13h, passé de 3 minutes sur les ondes de la MBC Rodrigue FM ce vendredi. Bon après-midi de toute manière. J'espère que vous êtes bien, que vous êtes la journée. Mais bien passé, en tout cas, c'est avec plaisir qui me retrouve cet après-midi pour une émission The Game. À l'émission qui vous permet de gagner tout plein de cadeaux. En tout cas, restez branchés. Mais si vous êtes là pour partager ce moment-là avec nous sur les ondes de la MBC Rodrigue FM, c'est Christelle au micro. Si vous pouvez travailler, bon courage. Et surtout, alors restez prêts à écouter les téléphones pour vous capable de répondre à ma question. Je démarre l'émission avec la très belle voix de la charmante Mary Jane Gaspard, défoulée.

Défouler avec Mary Jane Gaspar qui amène nous à 13h, passé de 8 minutes. Alors, encore une fois, bon après-midi, The Tour. J'espère que vous êtes prêts pour nos premières questions. Nos premiers jeux qui vous permettent ou remportent un plat principal snack route 66 à Port-Mathurin, là-bas où vous gagnez une variété capable de choisir puisque vous gagnez un plat principal chez le snack route 66 à Port-Mathurin. Si vous êtes intéressé avec ce cadeau-là, bien sûr, ou participez si vous connaissez la bonne réponse. Et la question est bien, bien simple. Alors, pour la question, dis-moi, qui quitte chose, oui, non, ça veut dire pour où ça? Des vous naissance, oui, non, ça, c'est pour où? Mais c'est les autres qui servent ça plus qui où. OK, ça veut dire, une quitte chose qui, oui, non, depuis une naissance. Et que depuis naissance, c'est les autres qui servent ça plus qui ou qui était ça. 94-444 pour la bonne réponse qui vous permet de gagner un plat principal, snack route 66.

0: Ah, donc tu es avec Rotimi, Nina N, qui est en ligne. Allô, bonjour, bon après-midi.
1: Allô, bon après-midi.
0: Oui, qui s'est appelé avec nous?
1: C'est Ryan.
0: Ryan, alors, pour la question, je me pose la question. Qui est-ce qui est né depuis une naissance? En fait, tout le monde est né. Mais c'est les autres qui servent ça plus que vous. Dis-moi, qu'est-ce que c'est ça?
1: C'est non.
0: Oui, bravo. Et oui, c'est effectivement ou non, parce qu'il a besoin de doigt du mot crié au Ryan, pas vrai? Enzo, on est comme ça.
1: Oui. C'est alors, Brian,
0: c'est... Ah, c'est Brian, d'accord. Alors oui. Voilà, c'est nous non qui, c'est qui pour nous, mais c'est les autres qui servent ça plus qui nous. En tout cas, bravo, ça a bonne réponse. Ça vous permet tout, remporte un plat principal. Snack, route 66 à Port-Mathurin. Alors, restez branchés, nous pour prendre aux coordonnées. Hors antenne, félicitations.
1: D'accord.
0: Bye bye. Alors, oui, voilà la bonne réponse. C'est bien. Non, ou prénom, qui c'est ou pour ou, mais c'est les autres qui servent à plisquer.

13h, passé de 18 minutes. J'espère que vous êtes toujours corrects, hein, que vous avez passé une bonne journée. Ce qui fait que rejoignez-nous. Bon après-midi. C'est pas écoute, nous l'émission The Game, qui permet The Game, un cadeau chaque après-midi, lundi à vendredi, de 13 à 14h. Et nous, non, au co-cadeau pour vous. Le deuxième jeu que vous êtes pour remporter, une envie, ils ont dit vendredi, ils ont une envie. Allez, enjoy, ils ont l'écho, tantôt, et oui. Allez, vous pouvez avoir gagné un ticket d'entrée, les Cocotiers Night Club, pour la soirée de ce soir, qui est comme guest artist Lumando. Il y a aussi Momo qui est là, Nigel Sa, Obra, Janissa, Hector, Levyman et l'inconscient. Comme, si vous intéressez, alors moi, dis bien, hein, si vous intéressez, si vous pouvez aller, là où participer, ok? Nous de la chance, ben, c'est qu'il y a envie vraiment à le faire chez tout, sa soirée là. Et pour la question, comme. Capable d'un moi, et devinez donc. Capable d'un moi, mais pas capable de trouver moi. Bon, capable de faire rire, pleurer, bon, capable aussi faire réfléchir. Qui suis-je? 94-444. Et oui, alors capable de moi, mais pas capable de trouver moi. Moi capable de faire rire, faire pleurer ou encore faire réfléchir. Qui suis-je? Tu es d'envie à la soirée que le Cocotier Night Club ce soir avec comme artiste Lumando, Momo, Nigel Sa, Obra, Janessa, Hector, Levyman et l'inconscient. Téléphone-nous.

0: Pukni, t'es marié avec Cadillac et Bidjin et Nuna N. Personne en ligne pour la question. Allô, bon après-midi.
1: Allô, oui, bon après-midi.
0: Ça la voilà. Comment Nuna, bonne réponse, même que ça a fait causer que nous.
1: Oui, c'est Johnny à l'appareil.
0: Johnny, qui manière.
1: Mon bien, merci.
0: Super, moi aussi, mon correct là. Elle m'a fait frais citronnel, mais moi, c'est aillé. Alors, pour la question, moi, tu demandais, alors, capable de t'en moi, mais pas capable de trouver moi, mais capable de faire rire, pleurer, réfléchir. Qui suis-je?
1: C'est la voix.
0: Oui, la voix, bravo. En tout cas, félicitations. Ou pour quelqu'un. Ils sont du vendredi, la cave à la mise, les coins, tu dis pas vrai?
1: Mais non, là, ce travail de travailler un petit montant. Ah là, mais profitez, moi, j'ai mon session, hein.
0: Abissa, là, où vous gagnez la bonne réponse, là, où vous gagnez un ticket d'entrée pour aller au Cocotier Night Club tantôt. Côte Penant, soirée, comme guest artiste, c'est Lumando, Nigelsa, Obra, Janessa, Hector Leviman, L'Inconscient et Momo. En tout cas, félicitations. Reste en ligne, on prend aux coordonnées hors antenne.
1: Ok, merci beaucoup. Allez, bye bonne bye. Journée.
0: Merci.
1: Allez, au revoir.
0: Et oui, la bonne réponse, c'est bien la voix qui nous capable d'entendre, mais nous pas trouver, et la voix capable de faire nous guerrier, et la voix capable de faire nous aussi pleurer, et la voix capable de faire nous réfléchir. Et oui, la bonne réponse, c'est bien la voix.

Allez, voilà, 14h51, nous passons à notre troisième et dernier jeu pour aujourd'hui. Alors, ça, je leur permets de gagner un ticket Jardin 5 Sens et qu'aussi un ticket d'entrée pour la soirée au Cocotier Night Club Soldi, vendredi, avec comme artistes Lumando, comme Momo, Nigel Sa, Obra, Janessa, Hector Levyman et l'inconscient. Une question bien simple. Alors, nous célébrer de la journée mondiale en ça vendredi là. Nous célébrer de la journée mondiale. Dis-moi, qui ça de la journée qui ça de la journée qui nous célébrer.

Alors voilà, nous terminons l'émission ici. En tout cas, merci de tout qui ne participer, qui gagne un cadeau. Félicitations. Surtout, restez branchés. Merci à Franck Meunier pour ce support technique. Je me retrouve, Mario Lisette, dans une minute pour le Flash Info de 14h. C'était Christelle au micro.

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2: Il arrive à des attentats le Rodrigue FM en sa vendredi, les 11 septembre 2026. Là, Madame Missier, bon après-midi. Nous, on retrouve tout de suite Mario Lisette pour nos flash infos en créole des airs tantôt. Bon après-midi, Mario.
3: Merci, Christelle. Bon après-midi à vous aussi. Madame ici, bon après-midi et merci aux pérés de nous pour nos flashs en créole. Femme de Rodrigue, voix de l'émancipation. Un projet apporté par Franchette Gaspard-Pierre-Louis pour recueillir et préserve un récit la vie d'une centaine rodriguaises, agricultrices, fonctionnaires, femmes au foyer et encore, ou encore actrices de la vie communautaire. Une femme tout l'âge et tout horizon. Je vous invite donc pour raconter votre parcours, votre défi et votre contribution à la société rodriguaise. Née à la suite d'un appel à projet à la Commission de l'Océan Indien avec soutien à l'Agence française de développement. Ce projet-là, il a déjà permis pour recueillir plus qu'une cinquantaine témoignages. À terme, ça va être un récit pour contribuer, pour constituer une mémoire numérique qui est consacrée à une femme, Rodrigue. Une moquerie répétée, une insulte, une mise à l'écart et, ou encore un message blessant sur les réseaux sociaux, bullying, est capable de prendre plusieurs formes, mais sous une conséquence, est capable de très profond. Donc, vous sensibilisez à ce sujet-là et qu'encourage la parole. Une campagne au niveau d'un établissement scolaire fait que lancée par Brigade pour protection de la famille. Ce message pas bien banalise du moins harcèlement. L'équipe là donc d'encolise la ferme coûte environ 70 élèves intouchés. Donc dans Rodrigue, l'appli peut faire des plis en plis précieux. Donc la dernière donnée statistique Mauritius montrait qu'en 2025 l'île a enregistré moins de précipitations qu'en 2024. Mais au-delà de sa baisse annuelle là, c'est surtout irrégularité l'appli qui est interpellée et donc une situation qui rappelle à l'importance pour préserver et de mieux gérer les ressources en eau de l'île. Commission

0: On Zenith Export à propos de donc ce vendredi-là, donc un changement nom terrain football Rivière Coco, terrain là l'hippopote désormais nom Jean Elvis Panet Football Ground en hommage à sa figure de football. Donc une cérémonie officielle il prévoir à cette occasion-là, donc à trois étants tout, en présence plusieurs personnalités et acteurs du monde sportif à l'issue de la cérémonie un amateur football pour capable assister à une rencontre amicale qui oppose Rising SC et Ramblers SC. 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Le plan national issu de diaspora mauricienne qui basé dans l'Imperial College Londres, médecin qui souhaite mettre son expertise au service du système de santé publique mauricien, professeur Edouard Lamchang-Lin, spécialiste de renom international en radiologie interventionnelle et en oncologie mini-invasive. Il a recevoir ça 10 septembre là par Premier ministre Dr Navin Ramgoolam dans le bâtiment 13. Durant ce séjour dans Maurice, Lydia qui paraît pour contribuer à la formation de médecins mauriciens, mais également pour examiner les patients qui atteignent le cancer et et aussi pour réaliser une intervention mini-invasive. Et puis dehors, et non déjà, 25 ans qui États-Unis été frappé par un attentat du 11 septembre. C'est le plus meurtrier de l'histoire. À ce jour-là, 19 terroristes Tivini pour détourner quatre avions de ligne. Zotine fait ça, Zotine écrase donc un avion-là, les tours jumelles World Trade Center dans New York, le Pentagone dans Washington et dans un champ à Shanks. Ville en Pennsylvanie. Bilan inédit dans l'histoire terrorisme, 2977 morts. Et grâce à une carte, une vidéo et une image à l'époque, le monde raconte-nous donc heure par heure déroulement de ce attaque qui pour entraîne un mois plus tard l'invasion de l'Afghanistan par l'armée américaine. L'objectif qui n'affichait donc à l'époque par l'administration de George W. Bush, c'est pour traquer Oussama Ben Laden, leader Al-Qaïda. Voilà donc qu'on finit arrive à la fin ça flash là. Merci au fin suivi qui m'aurait trouvé à l'heure 4h pour Flash en français. Moi surtout passez une bonne fin de journée lors de FM et la suite de l'émission dans un petit moment lors en Rodrigue FM avec Rebecca.
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Bon après-midi à tous, chers auditeurs, avec un immense plaisir qui me retrouve pour cette émission Mémoire en Mélodie. On sera ensemble jusqu'à 15h. C'est Rebecca avec vos micros. Merci beaucoup d'avoir choisi la MBC Rodrigue FM pour vous accompagner en ce magnifique vendredi. Merci beaucoup à Franck Meunier pour le support à la technique. Marie-Danielle Perrine Meunier, notre assistante à la production. Et on sera ensemble jusqu'à 15h. Et aujourd'hui, Mémoire en Mélodie, ça commence au son de la voix de Lara Fabian, Si tu m'aimes.

oui, c'est incroyable comme une chanson peut avoir le pouvoir de faire revenir un souvenir presque instantanément. On peut oublier une date, on peut oublier certains détails, mais une mélodie, elle reste. Et parfois, elle nous rappelle même des choses auxquelles on ne pensait plus. Un visage, une voix, une ancienne maison, une bande d'amis, une soirée, ou simplement cette personne que l'on était à cette époque-là. C'était Luis Mariano avec Rossignol que vous venez d'apprécier. Et là, on va continuer avec Polanka, Ken Oui.

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prend une place particulière, l'adolescence. Et c'est souvent là que nous découvrons nos premiers artistes préférés. On échange des chansons avec nos amis, on enregistre des morceaux à la radio, on attend son titre préféré pour pouvoir l'enregistrer sur une cassette. Et à l'époque, Tibiza Rapide, ça nous d'accord. Parce qu'une chanson dit capable commencer avant même qu'il n'y ait l'occasion papy le record. Et si le présentateur parlait sur l'introduction, alors là, c'était terminé. Alors aujourd'hui, avec quelques clips, lit suffisant pour nous retrouver pratiquement n'importe quelle chanson. Mais cette attente-là avait quelque chose de particulier. On attendait, on espérait, et lorsqu'on réussissait enfin à enregistrer son morceau préféré sans interruption, c'était presque une victoire. Alors voilà, c'est sûr, c'est quelques mots pour nous rappeler de taper ban souvenir d'antan qui nous continue toujours en musique. C'est comme ça que je t'aime avec...

Un petit clin d'œil spécial à vous tous qui nous écoutez à l'île Maurice et ailleurs via Internet. À vous tous, amateurs de chansons rétro, chansons souvenirs. Un petit clin d'œil également à nos aînés qui nous écoutent en ce moment. Vous êtes toujours dans Mémoire en Mélodie et notre voyage continue. Cette fois, on va parler de ces chansons que l'on associait à nos amis parce qu'il y a aussi les chansons de groupe, à celles que l'on chantait ensemble dans la voiture, à la plage, pendant une fête, ou simplement assis quelque part avec une radio ou un téléphone posé au milieu d'un groupe. Et certains sentaient, je t'y vine alors, presque un souvenir collectif. Mais quand elle passe aujourd'hui, on pense immédiatement à certaines personnes. Et on a parfois ce petit sourire qui n'est pas capable d'éviter. Et parfois, on se demande, mais où sont-ils aujourd'hui? Certains sont toujours là, et d'autres sont partis vivre ailleurs. Et certains souvenirs sont malheureusement devenus tout ce qui nous reste de certaines personnes. Mais la chanson, elle est toujours là. Alors, on va continuer toujours avec de la bonne musique. Can't Take My Eyes Off You avec Andy Williams.

voilà, notre voyage musical arrive déjà à sa fin. Pendant cette heure, nous avons traversé différentes époques, différents souvenirs, différentes émotions et peut-être que certaines chansons vous ont amené quelques années en arrière. Peut-être qu'un visage vous est revenu en mémoire, peut-être même que vous avez pensé à quelqu'un que vous n'avez pas vu depuis longtemps. Et c'est ça, Mémoire aux Mélodies, une émission où chaque chanson raconte quelque chose, une époque, une rencontre, une histoire, un moment de notre vie. Merci d'avoir été avec nous pendant cette heure. Prenez soin de vous, prenez soin des personnes qui comptent pour vous et surtout, continuez à faire vivre vos souvenirs parce qu'une belle chanson peut finir, mais le souvenir qu'elle laisse peut rester toute une vie. Nous vous redonnons rendez-vous très bientôt sur les ondes de Rodrigue FM pour une nouvelle édition de Mémoire en Mélodie. D'ici là, que la musique continue de vous accompagner. Très bonne fin de journée à toutes et à tous et à bientôt.

Bon après-midi à toutes et à tous. Bienvenue dans votre carnet de voyage. C'est Rebecca avec vous au micro, accompagnée par Franck Meunier à la technique et bien sûr Marie-Danielle Périne Meunier, notre assistante à la production. Aujourd'hui, on vous propose un voyage un peu différent. Pas besoin de valise, pas besoin de passeport et surtout pas besoin de prendre l'avion parce qu'aujourd'hui, notre billet nous emmène dans des endroits où la nature continue de nous surprendre. Une plante qui mange des insectes, un poisson fantôme qui vivait dans les profondeurs du Pacifique, une minuscule limace de mer plus petite qu'un grain de riz, un dinosaure découvert au Zimbabwe, une créature marine vieille de millions d'années et même des fleurs qui ont attendu des millions d'années avant de nous raconter leur histoire. Aujourd'hui, nous allons faire 10 escales autour du monde, 10 découvertes, 10 histoires et derrière chacune d'elles, une même question. Combien de secrets la Terre cache-t-elle encore? Alors installez-vous confortablement et laissez de côté le temps de cette émission, votre quotidien. Et laissez-moi vous guider. Bienvenue dans notre carnet de voyage. Aujourd'hui, nous partons à la découverte d'un monde que nous pensions connaître. Mais qui, visiblement, a encore beaucoup de choses à nous dire. Première escale, direction la Chine, la fleur qui mange des insectes. Notre première escale nous emmène très loin. Direction la Chine, plus précisément les montagnes du sud-ouest du pays. Imaginez maintenant une petite plante de montagne. Une fleur. Rien qui semble particulièrement inquiétant. Et pourtant, cette plante est carnivore. Elle s'appelle Saxifraga candelabrum. Les chercheurs ont confirmé qu'elle capture de petits insectes grâce à des poils glandulaires collant presque sur les feuilles. Elle les digère ensuite et récupère notamment leur azote. Et là, l'histoire devient encore plus intéressante. Parce que cette découverte confirme en partie une intuition formulée par Charles Darwin au 19e siècle. Darwin avait soupçonné que certaines saxifrages pouvaient avoir un comportement carnivore, mais il n'avait pas les moyens de le démontrer. Plus d'un siècle plus tard, la plante vient donc apporter une réponse. Comme quoi, même une vieille question scientifique peut attendre très longtemps avant de trouver sa réponse. Et cela nous donne déjà une première leçon de voyage. La nature peut cacher un prédateur là où nous ne voyons qu'une fleur. Et puisque nous venons de quitter les montagnes chinoises, prenons maintenant la direction de l'océan, très loin sous la surface. Direction le Pacifique au large du Costa Rica. Mais cette fois, nous allons descendre et descendre encore parce que notre prochain voyage se fait dans les profondeurs, là où la lumière disparaît. C'est là que les scientifiques viennent d'identifier une nouvelle espèce de poisson, un des grands fonds. Rhinochimera costaricana. On l'appelle communément un requin fantôme. Mais attention, ce n'est pas véritablement un requin.

Il appartient au groupe des chimères, des poissons cartilagineux très anciens, apparentés aux requins et aux raies. Ce qui est fascinant est que les scientifiques n'ont pas découvert l'animal hier dans le

0: nouveau. Elle consiste simplement à regarder autrement quelque chose que nous avions déjà sous les yeux. Alors, après les profondeurs du Costa Rica, remontons un peu, mais pas trop, parce que notre prochaine créature est encore plus petite. Et nous allons la découvrir ensemble juste après ces quelques notes de musique, Histoire nous la vie, avec Lindsey Backbutt en featuring avec Elijah.
1: Non!

Et après ces quelques notes de musique, direction Taïwan, où nous allons à la rencontre d'une créature plus petite qu'un grain de riz. Dans les eaux du nord-est de l'île, un plongeur amateur remarque quelque chose de minuscule, vraiment minuscule, une petite limace de mer, moins de 3 cm, c'est-à-dire plus petit qu'un grain de riz. Elle a été identifiée comme une nouvelle espèce, Tecacera sesama. Son corps est translucide avec de petites taches noires et des marques jaunes. Et le plus beau dans cette histoire, ce n'est pas une grande expédition internationale qui est à l'origine de l'observation. C'est un étudiant et un plongeur amateur. Il voit quelque chose, il s'interroge, il photographie et les scientifiques commencent ensuite leur travail. L'animal est étudié au niveau morphologique et génétique et finalement,

ans, une nouvelle espèce. Cela montre que l'exploration scientifique ne se passe pas toujours dans de gigantesques laboratoires. Parfois, elle commence simplement par quelqu'un qui regarde attentivement ce qui se passe autour de lui et ce qui se trouve devant lui. Et maintenant, quittons l'océan, direction l'Afrique. Mais notre prochaine découverte va nous prouver qu'il ne faut pas forcément chercher très loin pour découvrir une nouvelle espèce. Parfois, il nous suffit de regarder sous nos pieds. Direction la Guinée équatoriale, où nous allons à la rencontre des scarabées découverts grâce aux excréments. Direction l'île de Bioko, en Guinée équatoriale. Nous entrons dans une forêt tropicale et les scientifiques y utilisent une méthode pour les moins surprenante. Ils installent des pièges contenant des excréments. Pourquoi? Parce que certains scarabées en sont attirés et cette méthode a payé. Les chercheurs ont identifié 3 nouvelles espèces de scarabées du genre Ontophagus. Une découverte qui peut faire sourire, mais qui rappelle une réalité scientifique importante. Pour comprendre la biodiversité d'une forêt, il faut parfois s'intéresser aux endroits les moins glamour. Même les excréments peuvent devenir une porte d'entrée vers la découverte. Et ces 3 espèces nous montrent surtout une chose. Nous connaissons encore très mal une grande partie de la biodiversité des forêts tropicales. Après les scarabées de Bioko, nous allons maintenant remonter beaucoup plus loin dans le temps. Très très loin, parce que notre prochaine escale remonte à l'époque des dinosaures. Nous allons prendre la direction du Zimbabwe. Un dinosaure vieux de 210 millions d'années nous y attend. Nous voici donc au Zimbabwe et nous reculons de 210 millions d'années. Et à cette époque, les dinosaures commencent seulement à prendre leur place dans les écosystèmes. Les scientifiques ont identifié une nouvelle espèce, Musankwa matuzadonaensis. C'est un dinosaure appartenant au groupe des sauropodomorphes, le groupe qui donnera plus tard naissance au gigantesque dinosaure à long cou. Celui-ci était beaucoup plus petit, il mesurait environ 1,50 m au niveau des hanches, et pesait environ 390 kg. Les fossiles ont été retrouvés près du lac Kariba et son nom raconte aussi une petite histoire. Le nom fait notamment référence au bateau utilisé par les chercheurs pour leurs travaux. Comme si des millions d'années plus tard, le paysage actuel venait encore laisser sa trace dans l'histoire de cet animal disparu. Cette découverte est importante parce que les fossiles de dinosaures restent relativement rares au Zimbabwe et chaque nouvelle trouvaille permet de mieux comprendre comment ces animaux se sont dispersés sur les anciens continents. Et puisqu'on parle de dinosaures, partons dans un petit moment vers un autre paysage, le Sahara. Mais attention, le Sahara que nous connaissons aujourd'hui n'existait pas encore sous cette forme. Nous allons continuer en musique avec Confiance de Black Ayo. Et juste après, on se retrouve pour la suite.

De retour dans notre carnet de voyage, notre escale nous emmène vers le Niger. Nous voici au Niger il y a environ 95 millions d'années. Un paysage complètement différent du Sahara actuel. Des cours d'eau, des forêts et dans ces eaux, un prédateur impressionnant. Les chercheurs ont décrit une nouvelle espèce de Spinosaurus. Spinosaurus mirabilis, environ 12 mètres de long, plusieurs tonnes, une grande crête sur la tête, un museau allongé et des dents adaptées à la capture de poissons. Mais ce qui intéresse particulièrement les scientifiques, c'est son mode de vie. Cette découverte remet en question l'idée selon laquelle le Spinosaurus aurait été un animal entièrement aquatique. Il aurait plutôt pu se déplacer sur Terre et entrer dans les rivières pour capturer ses proies, un peu comme un immense héron préhistorique. Imaginez la scène, un Sahara verdoyant, une rivière, et au bord de l'eau, un Spinosaurus de 12 mètres. Difficile de l'imaginer que cet endroit est aujourd'hui l'un des paysages les plus arides de la planète. Et justement, nous allons maintenant quitter l'Afrique, direction les États-Unis. Mais notre prochaine créature vient d'un monde encore plus ancien. Nous allons maintenant nous intéresser au calamar costaud du Jurassique. Direction le Wyoming, il y a environ 160 millions d'années, les chercheurs ont identifié une nouvelle espèce de céphalopode ancien, Wyototis linstérorum. Il appartenait aux bélemnites, des animaux marins proches des calamars modernes. Mais celui-ci avait quelque chose de particulier. Son squelette interne était extrêmement épais et large, au point d'être décrit comme le bélemnite le plus robuste connu. Deux fossiles exceptionnellement rares ont permis cette identification. Les scientifiques ont notamment utilisé la tomodensitométrie pour regarder à l'intérieur. Ce qui est extraordinaire avec cette découverte, c'est qu'elle concerne un groupe que les chercheurs pensaient déjà avoir assez bien connaître. Et pourtant, un nouvel animal surgit du passé, comme si le Jurassique avait encore quelques surprises dans ses tiroirs. Et puisqu'on parle de tiroirs, la prochaine découverte nous emmène justement vers quelque chose qui a attendu des millions d'années avant d'être réellement compris. Direction la Chine, nous allons à la découverte des fleurs piégées dans l'ambre. Retour en Chine, mais cette fois direction le monde végétal. Des chercheurs ont étudié une minuscule fleur conservée dans de l'ambre et pas de l'ambre récent. Ces fleurs ont environ 15 millions d'années. Elles appartenaient à des lianes qui vivaient dans les forêts tropicales de l'époque. L'ambre agit ici comme une véritable capsule temporelle. Il enferme la fleur, la protège et peut conserver des détails extrêmement fins.

Imaginez, une fleur tombe, elle se retrouve piégée dans une résine, la résine durcit, les millions d'années passent, les forêts changent, les continents évoluent, et un jour, un scientifique tient cette petite fleur entre ses mains. C'est presque comme ouvrir une fenêtre sur une forêt disparue. Et cette découverte apporte aussi des informations sur l'histoire des lianes dans les forêts tropicales d'Asie. Mais notre voyage dans le temps n'est pas terminé parce que la prochaine découverte est encore plus étrange. Elle se trouvait dans des excréments de dinosaures. Mais avant cela, nous continuons avec quelques notes de musique. Nous allons écouter ensemble Gâté à réputation de Kitang Perrine. Et juste après, on se retrouve pour la suite et fin de notre émission Carte de voyage.

sommes de retour dans notre émission Carnet de voyage pour ce vendredi. Direction le Montana dans les États-Unis. Nous allons à la découverte de ces plumes découvertes dans des excréments de dinosaures. Direction le Montana et nous remontons cette fois-ci à environ 66 millions d'années en arrière. Des chercheurs ont étudié un coprolite, un mot scientifique élégant pour désigner des excréments fossilisés. Et à l'intérieur, des plumes. Ces plumes permettent d'étudier les caractéristiques des oiseaux qui vivaient à la fin du Crétacé. Le fossile contenait également des écailles de poissons et des os, des pattes d'oiseaux. Les chercheurs pensent que les excréments pourraient provenir d'un grand dinosaure carnivore. Et cette découverte peut aider à comprendre pourquoi certaines lignées d'oiseaux ont survécu à l'extinction massive qui a suivi l'impact de l'astéroïde, tandis que beaucoup d'autres ont disparu. Donc oui, même un déchet vieux de 66 millions d'années peut raconter une histoire scientifique extraordinaire. Et la nature conserve parfois ses archives dans des endroits les plus improbables. Et pour notre dernière escale, nous allons encore remonter dans le temps, mais cette fois, nous allons faire un voyage dans de plus d'un demi-milliard d'années. Direction la Chine, notre dernière destination. Plus précisément, nous allons dans la province de Yunnan. Et cette fois, nous remontons entre 554 et 539 millions d'années. Des chercheurs ont découvert plus de 700 fossiles appartenant à une grande diversité d'organismes. Cette découverte est particulièrement importante parce qu'elle montre

montre que des animaux complexes existaient déjà avant la fameuse explosion cambrienne, l'une des grandes étapes de l'histoire de la vie. Parmi les fossiles, les chercheurs ont trouvé des formes animales très étranges. Certaines possédaient des structures qui rappellent des organismes beaucoup plus récents. Et surtout, certains fossiles pourraient appartenir à des lignées très anciennes, proches du groupe qui comprend aujourd'hui les vertébrés. Autrement dit, nous sommes peut-être en train d'observer une partie extrêmement ancienne de notre propre histoire évolutive, avant les poissons, avant les reptiles, avant les mammifères, avant nous. La vie expérimentée déjà. Elle essayait différentes formes, différentes façons de se déplacer, de se nourrir, de survivre, et certaines de ces expériences sont aujourd'hui conservées dans les roches du Yunnan. Retour de notre voyage. Et voilà, notre voyage touche à sa fin. En une seule émission, nous avons traversé la Chine, le Costa Rica, Taïwan, la Guinée équatoriale, le Zimbabwe, le Niger et les États-Unis. Et nous avons rencontré une plante carnivore, un requin fantôme, une limace de mer minuscule, des scarabées, des dinosaures, un étrange céphalopode, des fleurs fossilisées et des plumes vieilles de 66 millions d'années, et des organismes qui vivaient à l'époque où la vie complexe commençait à prendre de nouvelles formes. Mais finalement, toutes ces histoires racontent la même chose. Notre planète est beaucoup plus grande que ce que nous imaginions. Et surtout, nous sommes loin d'avoir tout découvert. Des forêts restent peu explorées. Les profondeurs océaniques cachent encore des espèces inconnues. Des fossiles dorment encore sous les roches. Des collections de musées contiennent peut-être des spécimens que personne n'a encore identifiés. Et quelque part, peut-être à quelques kilomètres seulement d'une route que nous empruntons tous les jours, il y a peut-être encore quelque chose que personne n'a regardé d'assez près. C'est peut-être cela finalement le plus beau voyage. Voyager, ce n'est pas seulement aller loin, c'est apprendre à regarder autrement ce qui était déjà là. Voilà, c'était votre carnet de voyage. C'est Rebecca qui vous accompagne au micro avec Franck Meunier à la technique et Marie-Danielle Perrine-Meunier à mes côtés à la production pour cette émission. Une heure pour voyager sans valise, une heure pour découvrir des endroits extraordinaires, des histoires étonnantes et surtout une planète qui continue de nous surprendre. Merci d'avoir voyagé avec nous et à la prochaine fois que vous verrez une fleur, un rocher, un petit animal ou simplement un coin de nature. Regardez-le peut-être un peu plus attentivement parce que derrière ce qui semble ordinaire, il y a parfois toute une histoire. On vous donne rendez-vous pour un nouveau carnet de voyage très bientôt sur les ondes de Rodrigue FM. D'ici là, restez branchés et restez curieux surtout. Et surtout, continuez à voyager même sans bouger. À très bientôt sur les ondes de Rodrigue FM.

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2: Une fine arrive, il est exactement 16h. Madame, monsieur, bon après-midi et merci de nous rejoindre pour ce Flash Info. Vers la création d'un centre pilote d'accueil de jour pour enfants à Rodrigue afin de faciliter l'accès des femmes, en particulier les plus vulnérables, à des solutions adaptées de garde d'enfants, une initiative de la Commission du développement de l'enfant en collaboration avec l'Expertise France qui a reçu l'aval du Conseil exécutif ce vendredi 11 septembre. Le Conseil a également autorisé l'utilisation de la piste d'échauffement du stade Jean-Daniel André à Condroit pour accueillir le cirque à Achille Zavata à Rodrigue du 18 octobre 2026 au 15 janvier 2027. Donc le Conseil a aussi donné son accord en principe pour que la Commission des infrastructures publiques initie les procédures nécessaires au lancement d'appels d'offres pour la rénovation du marché de Port-Mathurin. La stigmatisation envers les personnes vivantes avec le VIH-Sida est beaucoup plus présente à Rodrigue qu'à Maurice. Elle est souvent alimentée par des rumeurs qui circulent à leur sujet, ce qui affecte grandement les victimes. C'est ce que révèle Stigma Index Rodrigue, une étude sur la stigmatisation menée auprès des groupes de personnes atteintes de la maladie dans l'île. L'ONG EPILS a réuni ses partenaires durant 2 jours à l'hôtel Les Cocotiers pour se pencher sur la mise en œuvre des recommandations du rapport. Femmes de Rodrigue, voie de l'émancipation, un projet porté par Franchette Gaspard-Pierre-Louis pour accueillir et préserver les récits de vie d'une centaine de Rodriguaises, agricultrices, fonctionnaires, femmes au foyer ou encore actrices de la vie communautaire. Des femmes de tous âges et de tous horizons sont invitées à raconter leur parcours, leurs défis et leurs contributions à la société rodriguaise. Née à la suite d'un appel à projet de la Commission de l'Océan Indien avec le soutien de l'Agence française de développement. Le projet a déjà permis de recueillir plus d'une cinquantaine de témoignages. À terme, ces récits contribueront à constituer une mémoire numérique consacrée aux femmes de Rodrigue. Une moquerie répétée, une insulte, une mise à l'écart ou encore des messages blessants sur les réseaux sociaux. Le bullying peut prendre plusieurs formes, mais ses conséquences peuvent être profondes. Pour sensibiliser les jeunes sur le sujet et encourager la parole, une campagne au niveau des établissements scolaires vient d'être lancée par la Brigade pour la protection de la famille. Son message, ne pas banaliser le harcèlement. L'équipe était au collège de la ferme où environ 70 élèves ont été touchés. Sur le plan national, issu de la diaspora mauricienne et basé à l'Imperial College de Londres, et le médecin souhaite mettre son expertise au service du système de santé publique mauricien. Le professeur Edouard Lam Changlin, spécialiste de renommée internationale, un radiologue en radiologie,

0: interventionnelle et en oncologie mini-invasive a été reçue ce 10 septembre par le Premier ministre, le docteur Navin Ramoulam, au bâtiment du Trésor. Durant son séjour à Maurice, il se dit prêt à contribuer à la formation de médecins mauriciens, mais également à examiner des patients atteints de cancer et lorsque cela est indiqué, à réaliser des interventions mini-invasives. Et à l'étranger, il y a 20 ans donc, les États-Unis étaient frappés par les attentats du 11 septembre. Ce sont les plus meurtriers de l'histoire. Ce jour-là, 19 terroristes parviennent à détourner 4 avions de ligne. Ils les font s'écraser sur les tours jumelles du World Trade Center à New York, sur le Pentagone à Washington et dans un champ de Shanksville en Pennsylvanie. Le bilan est inédit dans l'histoire du terrorisme. 2977 morts. Grâce à des cartes, des vidéos et des images de l'époque, le monde nous raconte, heure par heure, le déroulement de ces attaques qui entraîneront un mois plus tard l'invasion de l'Afghanistan par l'armée américaine. L'objectif affiché à l'époque par l'administration de George W. Bush est d'y traquer Oussama Ben Laden, le leader d'Al-Qaïda. Et voilà, donc c'est la fin de ce Flash Info. Merci de l'avoir suivi. Prochain rendez-vous avec l'actualité, ce sera bien évidemment à 18h.
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0: 16h et 6 minutes, bon après-midi à tous. Alors, on y va avec ces quelques communiqués. Sinon, merci à Marguerite pour les infos.
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0: On nous prie d'annoncer le décès de Madame Marie-Lilette Prévost. Le décès de Madame Marie-Lilette Prévost, née Spéville-Hortense, aussi connue sous le nom de Eliette. Elle était âgée de 58 ans, ex-enseignante de l'école primaire de Terre-Rouge. Le gouvernement mortuaire sortira au domicile de son père à 80 ce samedi 12 septembre à 11h pour se rendre en la cathédrale de Saint-Gabriel et de la au cimetière de la paroisse. L'MBC présente ses plus vives sympathies à la famille et proches affligées par ce deuil. Communiqué du Central Electricity Board, les abonnés de Pistache, Montagne Croupier, Piment Reposoir, Bétopaz, Campétade et Plaine Mao, Grand Va, Petite Butte et Corail sont avisés que la fourniture d'énergie sera interrompue de 8h30 à 15h et ce le samedi 12 septembre 2026 en raison des travaux qui seront effectués sur le réseau électrique. La fourniture sera rétablie sans préavis à l'achèvement des travaux. Le CEB prie sa fidèle clientèle affectée par cette coupure de bien vouloir l'excuser pour tout inconvénient. Merci de votre écoute. Gardez l'antenne. Alors, c'est parti, bien sûr, pour votre émission. Donc, plutôt la

0: diffusion de votre émission Portrait d'elle de ce matin avec Miss Calamel.
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bonjour. Merci de nous rejoindre pour ce vendredi. Avec la radio, on est là pour vous accompagner. Partage un moment de bonheur et de bien-être. Avec quelques astuces, c'est notre petit moment de confort, notre zone de confort, les dames. Bonjour. Alors, ceux qui écoutent nous d'ici, comme d'ailleurs, un plaisir nous retrouve pour ce vendredi. Et en l'espace d'une heure, nous essayons un mélange le bonheur, le bien-être, mais en même temps, peut-être mettre-nous en question et nous pourrons découvrir le portrait d'une dame forte. Et aujourd'hui, nous pourrons retrouver Madame Prudence. Madame Prudence qui fait choisir une carrière avec les enfants. Aujourd'hui, les retrouve-li avec beaucoup de jeunes filles qui, les plus besoin, redonnent la force, redonnent courage. Mais surtout, aujourd'hui, nous pouvons découvrir un petit peu la mode concernant une tenue sportive qui pévine de plus en plus à la mode. Et nous pouvons clôturer avec, comme on parle de sport, nous pouvons clôturer avec le bonheur et le bienfait de transpirer. Alors tenez-vous prêts les dames, on décolle tout de suite avec la belle voix d'Axel Red. Elle danse seule. Mais je vous rassure, on ne va pas danser seule ce matin, on va être bel et bien accompagnés. Alors rendez-vous dans quelques instants.

0: Aujourd'hui, nous allons rencontrer Madame Prudence, qui peut dire nous un petit peu plus sur l'engagement. Mais avant, nous allons découvrir cette personne. Bonjour.
1: Bonjour, Miss Calamel. Ben, moi, c'est Gina. Moi, mon engagement au niveau ban jeune, tout d'abord, on présente moi-même. Moi-même, une femme qui bien foncée et que moi, je n'ai pas chance, surtout parce que vu que je travaille avec ban jeune, qui ça demande beaucoup de nous, le temps de nous-mêmes en tant que femme, en tant que maman aussi. Moi, je fais tout ça là avec elle, l'amour, une passion. C'est pas juste, comment dire, nous, on est un engagement avec ban

0: fait tout ça là avec un amour, une passion, c'est pas juste, comment dire, nous n'étions engagement avec Marquis, autre évolution, les autres pièces sensées, comment dire, commencement qui, moi dire, on commence à travailler, les autres arrivent au milieu de l'année aussi. Comment dire, on prend comme exemple, ben jeune qui, un jeune une fois, c'est une approche moi, il dit à moi, Miss, vous connaissez, depuis mon école, aujourd'hui, j'ai 16 ans. J'ai même un récit ouvert à moi avec un professeur. Mais peut-être ça l'amour, sa patience qui, comment dire, qui m'a énormément pensé que c'est un don parce qu'il me développe ça depuis bien jeune. Parce qu'il me fait professeur à l'île Maurice, quand je suis gaiman, enfant de 3 ans, 4 ans. Et que c'est là qu'il m'a découvert sa talent, hein, parce qu'il n'y a pas mal d'enfants là. Même malade, vient de l'école, même parents, même si je dis, mais ce qu'il fait, comment dire, il y a des enfants là, puis ils viennent de l'école. Mais au fait, c'est pas connaître la façon qu'ils nous causent, l'attention qu'ils nous donnent, les enfants là. Peut-être ça même qu'ils ont dit qu'ils m'ont retrouvé moi avec un jeune de 16 ans à 18 ans, mais il y a une tranche d'âge assez tough parce que c'était un jeune qui est en pleine adolescence. Et il y en a des fois, ben, quand nous disons, il y en a du monde que j'ai dit, un ben jeune, c'est difficile, mais c'est pas ça. Un ben jeune, c'est pire de l'inconfort, c'est pire de l'amour, c'est trop de l'attention. Mais il y en a aussi le milieu du travail, le respect, la discipline aussi. Tout ça, là, ils font partie dans le travail. Mais moi, en tant que femme, je suis bien content. Mon travail qu'ils m'ont fait tout d'abord et aussi mon récit, management au niveau de la maison même en tant que maman, mais j'ai deux filles. Et en même temps, à l'école, je tout prends moi, comme je maman même, mais c'est maman, mette-moi dans mon la peau professeur parce que vraiment, le visage, il a un respect, mais ça fait la lila même. Elle est partagée.
1: Pour une gueule autant de patience, peut-être nous besoin retourner un petit peu en arrière. Mais raconte-nous l'enfance pour nous comprendre. Mais écoute, sa sagesse la vie.
0: Ça veut dire, moi, mon nom Maurice. Ça veut dire, maman mauricienne, papa Rodrigue. Peut-être mon gueule, ça, l'environnement qui m'en vive aussi. Et aussi, moi, tu bien apprécié la façon qui mon grand-mère était. Parce que mon grand-mère, il y a une femme qui. Comment dire, les bien stricts, Lincoln amène nous une façon qui, en même temps, discipline, respect, et comment nous dégage nous l'amour aussi, et que si nous trouve sa passion qui est là pour ce travail là, une femme battante parce que mon grand-mère encore la même, les Maurice. C'était la première femme valet qui travaille valet au l'hôtel Trobisch Hotel. Et mon pensée, mon gain, ça à travers mon grand-mère, mon maman aussi. Après, nous faisons le déplacement, nous vivons mon Rodrigue, que j'avais l'âge 4 ans, 5 ans, 5 ans parce qu'il m'en rappelle tout. Et que nous faisons des placements, nous venons Rodrigue, si tu cherchons nous, la vie m'a aussi parti pareil, comment l'étant nous venons Rodrigue aussi. Pour tout, je dis à moi, des enfants qui pas contents sur le chien. Je suis content de rester à la case avec maman. Dis mon frère, comment dire, moi j'ai un frère. Dis mon frère, comment dire, tu peux sur le chien, mais. Mon papa est peut-être à travers un petit bien gâté, surtout mon papa bien gâté. Je pense que c'est à travers ça qui m'a content. Je suis content moi-même tout d'abord. Après, qui m'a appris un peu ça avec les autres aussi.
1: Vous dites ça d'eux?
0: Oui, ça veut dire énormément avec mon frère Alberto, qui nous bien complice, nous tous les deux. Hein? Mm-hmm. Pas la guerre, pas ça, mais. Nous bien corrects. Mais je pense que c'est ça qui vient depuis là.
1: Mm-hmm. Là, par la suite, où allez l'école et où vient maman? Est-ce que tu commences un jour avant ou après qu'il y ait une vie de maman pour nous comprendre un petit peu ben, ça l'aventure maman là, comment on vit ça?
0: Je veux dire, avant mon vie de maman, je travaille comme vendeuse au bazar de Grand-Bé à Maurice.
1: Fini quitte l'école là?
0: Fini quitte l'école là, première expérience, puis gagner là. Mm-hmm. Ah, ça veut dire, là, je travaille au bazar de Grand-Bé à Maurice, que tu fais une bonne affaire touristique. Finissant, mon lancement

0: La même qui me lance moi comme professeur des petites enfances, c'est-à-dire la pré-primaire. Les temps menant le travail, professeur maternel, c'est là qui me tombe enceinte. Moi, je suis déjà enceinte, je travaille en même temps. Les temps me finis, j'ai un bébé, amoureuse même, hein. Les temps me finis, j'ai un bébé. Après quelques temps, avant mon retour, Rodrigue, tout le monde élèves, tu viendras me rendre une visite. Quand tout ça mène un petit peluche. Tous ces enfants amènent des peluches. Maintenant, à peu près une cinquantaine de peluches à la maison, jusqu'à zo, 10 maintenant, ça souvenir là. Maintenant, ça mène des enfants-là capables de 18 ans. Oui, 18 ans, parce qu'ils parmi, tu sais, un petit cousin aussi, il appelle Gareth. Aujourd'hui, il a 18 ans. Je me rappelle ça bien parce qu'il est aussi dans ma classe. Ça fait un extra plaisir, mais il amène ça avec moi, Rodrigue. N'étant pas venu Rodrigue avec mon bébé, aujourd'hui, mon premier fille, il a 15 ans, il a 16 ans bientôt.
1: Est-ce que vous pensez que ou la vie maman, qui, comme on le dit, pas tout le temps facile, est-ce que vous pensez que ça a contribué pour la femme qui vous est aujourd'hui?
0: Oui, moi, la vie maman, vrai, parce que moi-même, moi, je suis encore jeune. Moi, je suis encore jeune quand je suis une maman. Moi, je suis dans l'âge 22 ans, 23 ans. Moi, je suis une maman. Capable, moi, je suis encore prêt parce que comment pour gérer un bébé et en même temps, moi, je finis rentrer dans le monde du travail, comme une quitte Maurice, une Rodrigue, moi, j'ai envie encore au travail. Mais malheureusement, moi, nous connaissons ici, travail est un peu difficile. Moi, j'ai envie encore au travail parce que mon gain cette tendance-là. Mais malheureusement, mon père prend ça comme un désavantage. Je prends un avantage plutôt pour consacrer mon premier bébé, pour élever ma petite fille jusqu'à l'âge de 5 ans, l'étant une rente maternelle. Et là, je commence le travail. À la Fouche Corail, dans Spearpot, chez Monsieur Atok. Voilà, mais il n'est pas si autant facile parce que moi, j'ai encore envie d'apprendre. Moi, j'ai encore envie d'apprendre. Moi, j'ai envie encore débrouiller. Mais moi, j'ai la charge, mes enfants. Quand mon récit, comment dire, être maman en même temps, travail, comme si les temps-là, nous-mêmes, nous devons gérer. Comment dire, il y a nous les temps pour consacrer la famille et que les temps pour consacrer travail. Mais dans mon jeune âge, mon récit fait ça les temps-là. Mon récit manage pour comment dire, mon continue consacrer moi, la famille en même temps que mon travail.
1: Il y a une affaire qui est bien importante. Après, on a eu le deuxième bébé. Ou peine à prendre, qui fait une envie avec vous pour montrer qui est après combien d'années, vous ont dit, vous retrouvez-vous avec ben jeune. Alors justement, est-ce qu'il est important que la femme continue à prendre?
0: Oui, la femme me trouve bien continue à prendre parce que nous, ben, femmes, nous redébrouillons. Toutes les choses, nous-mêmes, nous refaire. Même quand tu travailles à la maison, ben, j'ai ça pour les hommes, ça. Mais nous, femmes, nous faisons nous-mêmes, nous pas attendons pas monsieur Vini pour faire les, mais nous débrouillons. Tout le temps, nous, ben, femmes, nous déboutons, nous délipions. Même qui nous mariait, même nous pas mariait, mais me trouve femme tout le temps comme matière. Nous n'en allons vilain, nous n'en allons vieux, mais n'a des fois, et n'a pas de femme, je perds pour aller en avant. Mais moi, mon courage, bonne femme, pour aller en avant. Pareil que moi, mon peine découragée. Même arrive un temps qui m'en arrête de travail, m'en fait une pause, m'en zis la maison, m'en fait tout, occupe la maison, qu'un petit à la case, petit rien, des affaires cassées, réparées, puis aussi, plein de flair, mais moi toujours, on m'a dit des bouts, mais moi me trouve une femme astère. Beaucoup de femmes me trouvent astère, des bouts les autres, des pieds. Mais comment tu peux dire où la femme disait tout le temps, comment dire, moi me trouve une femme, elle est un gouvernail, un bateau. Qui fait me dire ça parce que l'État, sa gouvernail, il n'est pas dans sa bateau. Sa gouvernail, c'est nous la maison, nous foyer. Quand on a une femme, ça fait la paralysie. Nous tout connaissons en tant que femme, ça fait la paralysie. Si nous quittons ça, là, nous venons demain, il y a encore la même. Parce que nous croyons un petit monde pour déplacer, mais non, vu que

0: tout à fait. Là, des fois, Lili bise fait ça, mais nous qui pouvons bise à le faire, Lili. Mais moi, je trouve Michel une femme extraordinaire. Femme capable de dépanner lui-même, master. Capable de déboutre le saut des pieds. Pas comme Adjen, pas d'Espagne, pas besoin de mon homme, c'est pas qui, mais nous là, nous faut. Nous capable de faire ce qui. Ben zone quoi qui nous paraît si fait nous récit fait à nous récit des bouts de l'huile des pieds nous travaille ben travaux qui est à côté de la case nous peut tirer nous faire enfin moi me trouve la vie une femme dit bien moi me dis une femme disait profiter et non aussi le sport vu qu'il m'a déjà là dedans et non aussi le sport Elle a le travail, elle a des fois une fatiguée. 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Mais moi, vu qu'il me dit ça dans le domaine du sport, avec mes enfants, me trouve assez fructueux pour moi parce qu'il me servit le sport pour faire ben jeune. Pour nous passer un message aux jeunes et aussi pour faire les autres apprendre quelque chose qui les autres qui n'ont pas réussi à apprendre auparavant. Ça aide autres beaucoup dans notre la vie d'ailleurs beaucoup pour tellement pécoser pour dire écoute miss pécoser bien content mais d'ailleurs me saluer les autres tout élève MITD. Ça fait 4 ans qu'il m'a fait ce métier-là, veut dire life skill avec mes enfants. Et il y a des gens qui ont trouvé nous passer, dire ouais, ben nous pouvons faire, c'est pas aérobic, c'est pas aging well. Non, nous pas fait ça avec mes enfants. C'est plus encadrer les autres, nous faire l'encadrement, nous faire le suivi de l'enfant toute une année, que les autres ont des difficultés, nous aider les autres. Nous servit un thème, que nous prenons ce thème-là, nous mettons en une activité physique, que les là-bas, jeunes là, de retenir une leçon derrière. C'est pas juste, comment dire, nous venons à l'école, les jeunes, et une boule là, non, on ne lit pas comme ça. Je veux dire, par exemple, si nous venons aujourd'hui, nous disons, bon, mes enfants, nous faisons des goals aujourd'hui. Avec des autres buts, qui ont des buts dans la vie, qui ont envie. Là, à travers ça, mon goals, là, ça veut dire J-O-A-L-S. Pour eux, c'est but. Eux, dans eux, la tête, pour dire, ah, mais nous pas une boule pour mettre un goal dans le poteau, là. Oui, nous servir, mais c'est en même temps pour amener un message. Vous comprenez-moi, là? C'est ça qui nous méchant, ça qui nous fait. Ça veut dire, comme la prévention, tout. Nous dire, nous faire effective of drunkenness. Nous servir plutôt dans le mot anglais. Là, à travers ce mot anglais-là, nous traduisons en créole pour eux. Nous disons aujourd'hui, nous faisons effective of drunkenness. Ça veut dire l'effet de l'alcool. Quand nous consommons beaucoup l'alcool, comment nous étions? Là, nous pouvons faire une activité. Disons, nous prenons un bâton mop. Nous faisons tourner nous-mêmes avec ce bâton mop-là et nous mettons la ligne droite. Nous disons, essayez-moi, c'est assez. Mais c'est pas pour ici, c'est pour
1: baloter.
0: Mais c'est ça l'effet de l'alcool. Quand on m'a dit, nous donnons un peu ça l'effet là. Les là, je me dis, ah, ce qu'ils amènent tous, c'est même dire, vraiment, ça comme ça, ça comme ça. C'est à travers ça qui nous passe message. Comme ça qui nous travaille. Nous servit un thème que nous faisons une activité pour les trois enfants là, les faire cette activité là, les finir comprendre qui nous perd chez eux derrière. C'est ça notre travail, voilà.
1: Et nous terminer, nous avons beaucoup de jeunes filles avec qui on travaille, mais nous avons une maman qui des fois découragée dans la vie. Et nous avons une femme qui peut-être nous capable de dire nous faut, mais là quand on peut causer, nous peut dire, ben là, c'est une femme qui n'a pas une baisse les bras, il y a un moment où papa travaille, pas qu'on écoute où il était, mais on peut laisser tomber. Alors, qui est un message pour tout le monde qui écoute nous, que ce soit Rodriga Maurice ou ailleurs, à tout le monde, madame.
0: Moi, je suis une femme qui n'est pas découragée dans la vie. Parce qu'il est capable, aujourd'hui, il est capable demain. 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Nous avons fait un travail, mais le travail là, il n'est pas payé, débouché comment. Ça veut dire, il pourquoi arrive nous l'air. Moi, je disais, il n'est pas découragé, nous avons God, confiance dans nous-mêmes. Et toujours, nous là, nous fight. Parce qu'il y a une femme, il y a une battante, il est courageux.

0: courageuse et li forte aussi. Et qu'une femme lui dégage beaucoup, beaucoup de lui-même, qui lui-même n'est pas pensé s'il est capable d'apporter sa contribution là. Mais moi, je trouve beaucoup de femmes à ce qui sont une jeune fille. 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
1: Merci beaucoup encore une fois à Miss Prudence. Comment des fois ban ça un petit message capable de nous pour aller de l'avant, capable de nous pour reprendre nous-mêmes. À travers ces histoires là, ça parcours là, nous rendons compte qui ban tout pas venir au plateau. Ou besoin capable de tracer quitte à quitte, maintenant qui peut-être il n'est d'où pour avancer comme en famille ou déplacer pour l'un de notre pays. En tout cas, la vie femme lit comme une montagne russe. Mais ce qui est intéressant, c'est qui nous tout nous faire en sorte qu'il nous arrive même but, même l'objectif, même si nous tombons de temps en temps. Et là, nous poursuivons avec la chanson de Sandra Mayotte, Moins de femme fort.

Et depuis le commencement, on peut dire, nous avons invité qui cause un petit peu le sport, comment ça fait plaisir quand on a une petite activité sportive. Et les pas juste pour, comme si pour maigrir, pour garder la forme, les pour l'esprit tout d'abord. Quand on finit de commencer, on trouve les pour tellement difficile avant, mais quand on rentre dans sa train là, la marche pour faire du bien. L'exercice pour faire du bien et ou même à chaque fois, on pourrait redaler même si on trouve un résultat pétardé, mais continuer. Mozart, comment le dire? Allez, aujourd'hui, nous souvent cause l'eau le bienfait du sport, mais aujourd'hui, nous cause l'urban surprenant effet de transpirer. Est-ce qu'il y a pour toi qui nous transpirer? Bien sûr que c'est important. Transpirer est souvent perçu comme un phénomène désagréable, n'est-ce pas? Surtout en société. Mais dites-vous les dames que la transpiration se produit pour des bonnes raisons. Au-delà de refroidir notre corps, elle remplit de nombreux rôles, tous plus bénéfiques les uns que les autres à votre santé. Tout d'abord, ça aide comme étant un sauna ou exercice pour étudier les effets de la sueur à façon isolée. Ça, c'est une astuce. Mais, premièrement, transpirer permet de détoxifier. Non, transpirer ne vous permet pas de perdre du poids, mais vous allez quand même perdre en eau. Par contre, c'est également un moyen redoutable efficace pour vous débarrasser des nombreux déchets de votre corps. L'alcool, pas plus de 5%, on aura également les pesticides, certains métaux lourds dont l'arsenic, le cadmium, le plomb, l'aluminium. Pesticides ou métaux, vous allez me dire? Quand même, c'est une sacrée bonne nouvelle. Surtout que ces pollutions sont omniprésentes. Sans qu'il n'aura nos comptes, nos pays respirent tous ces produits-là d'une façon ou d'une autre. Et donc, un des meilleurs mécanismes pour détoxifier le corps de tous ces qui nous disent, c'est un tissu ouvert et potentiel qui toxines capables sortir. Alors, vous pensez que le foie et le rein sont nos mécanismes de détoxification majeurs? Vous avez raison. Et pourtant, une équipe de recherche s'est rendue compte que la transpiration contenait certains éléments toxiques qui n'étaient présents ni dans l'urine, ni dans le sang. Ainsi, nos tissus emprisonnent des matières toxiques que seule la transpiration est capable d'évacuer. En effet, les transporter dans le sang afin de filtrer via le rein ou le foie comporte trop de risques pour l'organisme. Et là, l'évacuation est faite par les poils ou les cheveux est également efficace, mais beaucoup plus lent. Là, on utilise ce qu'on appelle la peau. Automatiquement, tout toxines se sortit dans nos transpirations. À cause de ça même, il y a pourtant qui nous transpirait. Deuxièmement, la transpiration protège des infections. Lorsque votre peau contient des blessures, égratignures, morsures ou piqûres d'insectes, les glandes de la transpiration sécrètent un sérum riche en antibiotiques. Cela permet de tuer naturellement les pathogènes susceptibles de créer une infection. Certains de ces antibiotiques fabriqués par les glandes sudoripares ne se retrouvent nulle

nulle part ailleurs que dans le corps. Et puis la transpiration affecte l'humeur. Lorsque le corps contient une certaine température nécessitant l'intervention de la transpiration, il libère alors certains neurotransmetteurs dans le cerveau. Ce dernier affecte leur humeur positivement. Et puis, ça régule votre température. Certaines personnes épongent la sueur au lieu de la laisser couler. Cela se comprend car ce n'est pas très agréable. Pourtant, en agissant ainsi, vous l'empêchez d'agir. La transpiration permet de nous refroidir en évaporant d'elle-même. Souvent, nous, les médecins, disent que quand les enfants commencent à transpirer, ils disent la fièvre, puis allez, pas vrai. Nous, les grands, nous également, quand on dit ça, quand on trouve ça, les enfants commencent à transpirer, la fièvre, pour aller, c'est parce que la transpiration les refroidit en évaporant d'elle-même. Et oui, le sauna agit comme une circulation sanguine pour le cœur qui permet ainsi de diminuer les risques de maladies cardiovasculaires et l'hypertension sanguine. Transpiration protège contre les maladies neurodégénératives. Une étude finlandaise a été établie sur le lien entre l'usage fréquent des saunas qui permet d'être au top de la transpiration et la réduction des risques des maladies d'Alzheimer, ce qui nous ramène vers le point du départ. La transpiration est importante. Et saviez-vous que d'après les experts, lorsque nous transpirons, nous libérons des endorphines, ces hormones qui permettent de soulager naturellement la douleur. Alors la transpiration réduit la douleur sans qu'il nous rende nos comptes. Hein? Également bon pour un nettoyage de la peau et des points noirs. Les pores de la peau deviennent facilement le lieu de résidence des nombreuses bactéries. La transpiration permet alors de la nettoyer en profondeur. En effet, la chaleur dilate la peau et ouvre les pores. Après avoir transpiré, pensez à l'eau froide pour refermer les pores et ne pas laisser les portes ouvertes aux bactéries. Mais pour pouvoir transpirer, va falloir quand même se mettre à l'exercice physique. Alors, dès maintenant, les dames, faire un petit exercice d'intensité ou endurance qui est capable de permettre tout, bien sûr, transpirer. Et quand transpirer, quand on commence à faire l'exercice, on commence à transpirer, c'est nous dire une vraie adrénaline, tous les os pour envie de transpirer ou pour envie de galoper un petit bout de place. Même si, de temps en temps, on ne l'a pas dit où aller, mais on peut gagner ça l'envie pour continuer, pour aller de l'avant. Et surtout les dames, n'oubliez surtout pas de vous hydrater, boire bien de l'eau. Voilà, c'était la petite rubrique Nune cause la fois dernière lors l'exercice, la marche. Et on dit Nune cause de l'eau qui fait ce qu'il est bon de transpirer. Tout ça pour amener nous à un seul point, la santé, le primordial.

Et aujourd'hui, rubrique mode. Étant une grande sportive aujourd'hui, Madame Prudence Inkos nous le comment le sport capable et nous pour être nous-mêmes. Comment avec une simple marche, même si les pas tous les jours, mais si nous pas réussir faire la marche, nous faire une petite danse à la maison, nous bouger. Mais quand même, les amis, comment le sport lui englobe beaucoup quelque chose de positif. Alors aujourd'hui, nous restons même lignés, on parle du style tenue sport. Le monde du sportwear a profondément évolué au fil des années. Aujourd'hui, on capable trouver un kicken avec une super ballerine et l'importe un trois quarts. Et par-dessus, l'importe un petit jacket sportif, un petit casquette. Bref, on les appelle les sportwear. Ce qui autrefois était réservé à l'univers des athlètes est désormais une véritable tendance de mode avec une forte présence. Et aujourd'hui, le style tenue sport s'impose bien au-delà de la salle de gym et se distingue comme un incontournable de la mode quotidien. On s'explique, on les retrouve un peu partout. Un mélange, on a le total look streetwear ou sportwear, menant également un mix, c'est-à-dire un jean et une moitié sportwear. Bref, depuis quand ça existe? Depuis les années 2000, le style sportwear est sorti du cadre purement sportif et entré dans notre vie du quotidien, avec des vêtements comme des leggings, des sweatshirts, des pantalon, jogging. Ce style vestimentaire qui s'est démocratisé est coloré, décontracté et généralement en oversize. Donc, toutes les morphologies sont concernées et adaptées. Même si les pièces se rapportent traditionnellement au domaine du sport, chacun s'adapte à son goût selon ses désirs au moment qu'il faut. En résumé, le style athlée sûr, par contre, se veut être un mélange de style sport urbain afin d'avoir une version plus chic du mode sportwear. Toutefois, le style qui requit quand même un équilibre et une subtilité un petit peu plus avec d'harmonie, hein. Mais il est comme ça. Et pour ça, très simple, on a ce qu'on appelle l'équilibre sport chic. La clé pour réussir son look sport chic consiste à trouver le bon équilibre entre sport élégante, tenue qui besoin d'être bien confortable, sans trop faire, hein. Et objectif, créer un mélange harmonieux avec un vêtement habillé et surtout avec un petit toucher sportif. Et puis, nous avons ce qu'on appelle vérifier bien cette matière. Nous avons polyester qui est recyclé, qui évacue efficacement la transformation.

respiration, les fibres qui s'étirent comme stretch, et les nomades tissus de mailles. Bref, pour Oleko et pour Morphologie, essayez de choisir la toile sportive qui poile bien avec ouf. N'oubliez également le bas comme legging, jogging, short. Mais nous avons également très à la mode ces derniers temps les brassières de sport qui peuvent également devenir un élément clé pour une tenue, par exemple, sous un large blazer blanc ou une veste. Beaucoup de dames le portent à la fois féminine et athlétique. Hein? Et puis, nous avons la superposition stratégique, c'est-à-dire nous avons un petit top et deux fois nous permettons de les radio, mais pour certains non. Et là, nous mettons une super jacket sport avec nos leggings et avec un thong, un savate. Ça fait l'affaire, hein? Et nous pas oublier également les tendances couleurs. Fini le tout noir. Révolution 2024, 2025, 2026, l'année des couleurs. Voici les tendances. On a le ton néon pour une explosion d'énergie. Les couleurs pastels qui apportent douceur et fraîcheur. Le rouge qui incarne la confiance et l'audace. Le jaune qui est une couleur éclatante, qui illumine avec douceur. Et le vert avec ses nombreuses déclinaisons. Ces couleurs ajoutent de la personnalité à votre look tout en restant moderne et dynamique. L'impact. Le ton de bleu apporte calme et confiance et favorise la concentration, l'endurance. Tandis que le jaune stimule l'enthousiasme et la bonne humeur. Et n'oubliez pas le petit détail qui change tout, les chaussures du sport. On va terminer en disant, le style sport chic est une tendance qui devient incontournable. En suivant ces conseils, vous choisissez judicieusement vos pièces. Et que vous choisissez judicieusement vos pièces, vous pouvez facilement adopter un look sport chic à la fois confortable et élégant. Alors, n'ayez pas peur d'exprimer avec les couleurs, les matières, les accessoires et trouvez l'occasion pour tout rassembler. C'était la rubrique « Tendance ».

0: 17h passé de 3 minutes sur les ondes de la MSC Rodrigue FM en ce vendredi, bon après-midi, je tout. Et merci de te brancher sur les ondes de la MBC Rodrigue FM. C'est parti pour nous l'émission grand format, comme chaque après-midi de 17 à 18h, que nous traite ben de sujets d'actualité. Comment je t'attendais depuis quelques jours déjà, demain? La MBC, en collaboration avec la Blood Donors Association, nous organise une Blood Donation ici dans la cour de la MBC. Et pour nous causer là, l'importance de nous dire ça, nous pour causer la Blood Donors Association, la Blood Bank, avec moi en studio cet après-midi, on a le plaisir d'accueillir Madame Esmé Casimir, présidente de la Blood Donors Association, et Monsieur Rockfan Auclair, responsable de la Blood Bank. Bon après-midi.
1: Bon après-midi, Miss Christelle et tous les auditeurs.
0: Alors, pour commencer, me tourne-moi vers Monsieur Claire. Alors, tiens-nous, qui fait d'un dissent l'INGES, l'important de nos jours?
2: Ben, tout d'abord, on nous connaît qui dissent, et c'est un élément qui est très important dans l'écho d'une personne. Et nous considérons comme un organe, et par définition, dissent. Et c'est un organe vital et pour chaque personne. Et du sang, il est composé de globules rouges, globules blancs, plaquettes et plasma. Et chaque élément là, du sang, il y a une fonction spécifique. Ce qui fait que quand un démon, il manque du sang, et donc il n'est pas en bonne santé. Et capable d'avoir un risque aussi, s'il manque du sang beaucoup, qu'il est capable de perdre sur la vie. Donc, c'est pour ça qu'il est important de donner du sang parce qu'il apporte un don du sang pour un démon qui a une transfusion pour remonter ce du sang s'il y a une baisse, une quantité drastique. Et nous prenons l'autre moyen et pour un démon qui a regagné sur la santé. Donc, à travers un don du sang, et ça permet de nous faire une transfusion et nous aider une patient pour regagner la santé.
0: D'accord, et qui est responsable de la banque de sang à l'hôpital Elisabeth à Crèvecœur. Dis-nous qui est le principal besoin en sang à Rodrigue.
2: Ben, nous avons besoin du sang, il tourne aux alentours de 100 à 250 pintes et du sang par mois. Et donc, il est dans différents groupes. Et nous avons groupe A, groupe B, groupe O et groupe AB. Et donc, au niveau de la banque du sang, et nous visons assurer que tout le temps, nous et ça va le groupe du sang là, en quantité suffisant, et pour assurer que quand nous avons demande au niveau de la section cross-matching au laboratoire, et nous sommes capables de fournir et chaque patient.

0: venir libérer ici gain sur 10 ans.
1: Et tu peux mentionner quelques groupes disant, tiens-nous qui groupe qui plus commun et qui moins commun.
0: Ben, normalement, groupe O positif, c'est le groupe qui est plus commun. Et à peu près 40% population et c'est le groupe O positif. Et puis, nous avons le groupe A et 28-27%. Et le groupe B qui tourne aux alentours de 20-25% à peu près. Et puis, nous avons le groupe AB. AB qui nous considère, AB positif, qui nous considère comme un groupe assez rare parmi un groupe qui est positif. Mais toutefois, et nous avons, bon, je peux dire, nous avons le groupe positif et puis il y a un groupe négatif aussi. Donc, et ben, un groupe qui résiste négatif, ça veut dire A négatif, B négatif, O négatif ou AB négatif, c'est toujours considéré comme rare.
1: Est-ce qu'il est capable de dire qu'il réserve du sang est actuellement suffisant?
0: Ben, suffisant, nous capables de dire, mais toutefois, et nous pas connaît et ben, l'éventualité. Par exemple, nous travaillons d'après un train et qui nous est là et tout le temps. Mais par exemple, si nous prenons un mass casualty et un gros accident que nous avons besoin, il dépasse. Il est capable d'arriver, il dépasse et constituer en stock. À ce moment-là, peut-être nous pouvons appeler pour faire une collecte de sang en urgence pour nous capables, s'il vous plaît.
1: D'accord, justement, pour qu'il nous vienne suffisamment du sang à la Blood Bank et en collaboration de la Blood Donneuse et qui est Madame Esme Casimir, présidente de la Blood Donneuse Association, avec nous en studio cet après-midi. Justement, Madame Esme, dis-nous quel est le rôle de la Blood Donneuse Association?
2: Merci, Christelle. Pour nous, le rôle de Blood Donation, ça veut dire nous créer depuis 2008. Ça fait 18 ans cette année-ci. Depuis février, nous disons nous majeurs. Et quand même, avant, nous sommes majeurs, mais nous commençons toujours sur le terrain. Alors, Blood Donation, ce travail, c'est nous gagnons envoyé faire appel à nous. Par exemple, le comité village. Et là, nous retournons vers la banque de sang avec M. Rukfano, comme si nous capables faire tous les 15 jours, nous faire une sortie dans mon village, dans mon instance, peut-être dans mon ferme qui fait la demande. Là, nous aller. C'est notre rôle de faire la coordination entre la banque de sang avec Voluntary Blood Donor Association.
1: Et vous mentionnez que cette année, c'est une ville majeure, hein, en 18 ans d'existence, dis-nous. Et quelle évolution vous constatez au sein de l'association?
2: Et pour moi, comment on commençait en 2008?

0: ça infirmement, après 8 ans, presque président, mais ça infirmement connaît un petit peu le travail de la Voluntary Blood Donation. C'est un travail assidu et un travail qui donne nous courage pour continuer à avancer, pour faire nous, faire Rodrigo aussi, dans ce l'ensemble, même le patient à l'hôpital, nous travaillons en étroite collaboration. Quand c'est vrai, volontariat n'est pas donné à tout le monde. C'est un travail d'homme qui nous fait, nous penser, tout du monde croit dans nos capacités et nous travaillons avec beaucoup de. Comment on peut dire ça? Mon cas, dire qu'il l'esprit organisé. Ça veut dire pour faire l'activité, comme nous faisons une collecte demain là, c'est pas le jour le lendemain. C'est une préparation de là. Ça veut dire nous prend presque un mois pour nous organiser une collecte. Il pas prend 15 jours et ça fait un mois qu'on est avec la situation et toute mon équipe, je suis toujours derrière nous, nous là pour travailler, quand nous faisons l'affaire, nous organiser, nous mettre à fond dans l'activité. Comment ça commence, comment code pour commencer, code pour finir, et qui chacun est dans son rôle de responsabilité dans la situation.
1: Alors, bien longtemps que vous faites partie de la Blood Donors Association en tant que
0: Oui.
1: vice-présidente et maintenant présidente. Dites-nous qu'est-ce qui motive vous personnellement pour engager dans sa cause-là?
0: D'abord, je suis capable de faire une petite anecdote. Je suis un collègue à Port-Mathurin. C'est-à-dire, Tony Driver, je suis capable de citer ce nom, dire moi, Smeralda, Alden, Stockrave. Mais tu as dit non. Mon poumon. Mais là, l'obligement, je me suis venu derrière, mon crève-cœur, c'est la première fois qu'il me donne 10 ans. Et à partir de là, mon Alden me dit sans crève-cœur, c'est vrai, mon sentiment bien. Et à partir de là, l'équipe de Maurice qui vient à Rodrigue. Là, nous faisons une réunion ensemble, nous faisons un petit comité ensemble. Depuis ça, l'équipe là, Vin Rodrigue, là, me trouve moi dans l'association jusqu'à aujourd'hui.
1: Et alors, voilà comment on dit, quelques années de cela, ou pas même, pas de nous dire ça,
0: Oui,
1: hein, ou t'y
0: moi, tu
1: refusé.
0: refusais.
1: Et est-ce qu'on trouvait une évolution dans la culture, alors de sa perception-là, hein, pas de journal de nous dire ça, c'était le plus facile?
0: Oui, facile, parce que peut-être avec nous manière, nous aborder la personne, nous encourager, nous dire les bonnes affaires qui pas faire les peurs, mais c'est bon, nous faire la personne même. Quand il vient, même nous mettre dans la peau, quand il était, dis-moi, je satisfait, hein, je satisfait par rapport à nos manières, approche la population.
1: 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Et est-ce qu'il y a un moment qui la demande lit en hausse, lit plus, et qu'il y a un moment qui lit moins?
2: Ben, pour l'année, nous avons un moment spécifique qui a besoin de plus grand forcément. Mais toutefois, et quand on arrive période la fin d'année, et vu qu'il y a du monde en préparation pour et fête nouvel an, et puis parfois capable d'arriver dans la période là, nous dans et un accident un petit peu plus, tout ça, à dire nous besoin prévoir. Et donc, c'est le moment qui nous fait un plus gros stockage et du sang.
1: Et qui s'en est capable de nous donner 10 ans et qu'est-ce qui a une condition qu'il nous besoin respecter avant qu'il nous donne 10 ans?
2: Ben, pour donner 10 ans, normalement, 5 du monde qui est en bonne santé, à partir de 17 ans, il est capable de donner 10 ans. Et avant, nous tenons une âge limite de 65 ans. Et, mais d'après le nouveau protocole, ça in extend, ça veut dire que là, tant qu'il est encore en bonne santé et il a envie de donner 10 ans, il est capable de continuer de donner 10 ans. Et à ce stade, et ça c'est pour les gens qui sont en bonne santé. Et non, les gens qui ont certains traitements aussi. Et ça aussi, je suis capable de donner 10 ans. Par exemple, les gens qui ont traitement pour tension faux. Et au contraire, ça capable d'être aussi, comment dire, pour contrôler les autres tensions à travers une donne sang régulier. Et même un diabétique aussi, capable de donner du sang. Mais

0: seulement, vous avez besoin, si vous avez le traitement est comprimé, vous êtes capable de donner du sang. Si vous avez pas insuline, pas injection, vous n'êtes pas capable. Et puis, et ben, patient cardiaque, par exemple, ça, nous pas capable d'accepter les autres. Ben, des gens qui nous voyager dans certains pays, côté énorme, malaria, tout ça là. Donc, il y a un différent qui nous vient respecter une certaine période de l'état. Et donc, quand un petit monde peut venir donner du sang aussi, il n'est pas pour nous venir, et il peut monter une couchette et nous pour tirer sur du sang. Ça veut dire qu'il peut un passeport, une étape, quand il y a un questionnaire médical. Questionnaire là aussi, il y a un volet et par rapport à la vie sociale de la personne. Et après questionnaire là, il peut définir si nous sommes capables d'accepter la personne par rapport à ses conditions de santé ou soit par rapport à sa manière qu'il peut vivre aussi. Parce qu'il nous besoin une prothèse donnée là, en même temps, nous besoin une prothèse à du monde qui pourrait recevoir du sang là aussi. Et puis, questionnaire là, par exemple, ben, madame, et si. Et ils sont en voie de famille, si ils sont enceintes, tout ça là, ils ne sont pas capables de donner du sang, ils peuvent allaiter. Et pour une période d'un an, et ils ne sont pas capables de donner du sang. Donc, ça ben. Et là, tout ça volé là, dans le questionnaire là, qui vous permettent et assurer qui est la personne quand elle peut venir donner du sang. Et donc, il n'y a pas pour gagner aucun souci. Et après questionnaire, nous pouvons tester l'hémoglobine du monde là. 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Et à ce moment-là, et nous pouvons, là qui dit pouvoir l'eau couchette, et quand il y a l'eau couchette, et nous tester sur tension. 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
0: Et normalement, protocole qui est plus recommandé, c'est pour un monsieur, il est capable de donner du sang après 3 mois. Pour une madame, il est capable de donner du sang après 4 mois. Et toutefois, et nous trouvons le questionnaire, il faut dire à nous, si on donne du sang, dernier 8 semaines. Ça veut dire, même après 8 semaines, quelqu'un qui donne du sang, il est capable de donner du sang. Mais il n'est pas conseillé de nous faire une coutume qui donne du sang chaque 8 semaines. Mais quand même, à l'international, dans un pays qui demande du sang, l'invin est tellement énorme que je n'ai pas capable vraiment fournir. Et du coup, vous avez réduit ça délai-là, donc vous avez fait pour 8 semaines, pour monsieur et pour madame aussi.
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0: Ben, d'abord, quand nous collectons du sang là, qui nous collectons à l'hôpital ou si nous collectons dans un centre aussi, en dehors de l'hôpital, dans une collecte du sang. Donc, nous avons une chaîne de froid qui nous vient respecter pour assurer que du sang là, quand il faut faire transfusion, nous avons du sang de qualité qui nous fait transfuse avec le patient là. Et donc, la chaîne de froid, quand nous finissons de respecter ça, et donc du sang là, nous vous conservons au niveau du laboratoire. Et dans une frigidaire qui est spécialisée, un blender réfrigérateur, et dans une température de 2 à 6 degrés. Et nous pouvons garder ça là jusqu'à 35 jours et pour nous servir. Et après, nous mettons un test, toujours la section cross-matching au laboratoire, que nous faisons grouping, et pour connaître à peine qui sont groupes. Après grouping, nous faisons un test pour une maladie et transmissible. Donc, nous avons fini clear et nous avons fini screen tout un peu de sang qui nous recevons et avant qu'ils nous mettions en circulation pour transfusion.
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0: 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Et si ça améliore encore indéterminé aussi, nous continuons à faire un suivi et pour nous connaître si et jamais des pour sortir positif après. 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Et donc là, nous pouvons faire ce suivi et nous pouvons faire les codes bizarres pour gagner ce traitement qui bizarre.
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2: 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Mais avec nous, ben, une formation qui nous gagnait par rapport quand on a l'hôtel, on a fait une campagne de sensibilisation. D'abord, avant de faire une collecte, nous faisons une campagne de sensibilisation avec, disons, dans un village. Nous faisons une campagne de sensibilisation avec les villageois. Et là, nous donnons un petit peu ben, conseils, comment, pas peur pour venir dans ce disant. Et nous, toujours, nous disons, ben, patient. Prends votre petit déjeuner avant, manger, après, je ne suis pas venu à jeun, je viens dans je dis ça. Parfois, non, ben, pas chance, je viens à jeun. Mais quand je t'arrive sur le lieu, toujours, nous vous donnons un petit refreshment, pour, un petit boire, pour un petit gâteau, pour boire, avant, je donne je dis ça.
1: Et comment alors la Blood Donors Association elle travaille avec la banque de sang pour qui cette banque collecte les vins de succès?
2: C'est-à-dire une longue préparation. Toujours nous préparons, nous préparons nous pour chacun de nos responsabilités. Toujours avec l'hôpital, nous faisons un suivi avec M. Claire qui dit là en tant que responsable. Et nous avons une coordination. Hein, ça passe très bien et chacun est dans sa responsabilité et qui nous, ça même qui nous collecte, passe très bien quand on est sur le terrain.
0: Et là, ça a volé et sensibilisation là
2: Sergent,
0: aussi
2: si,
0: qui aidait
2: aider.
0: beaucoup. Et donc, avant chaque collecte de sang, nous joignons au niveau Blood Bank avec les Blood Donors Association et pour nous organiser une campagne de sensibilisation sur le site que nous pouvons aller. Et puis, pour nous sortir dans l'ensemble et le placer dans le village ou soit le worksite, de là, nous allons faire sa sensibilisation là pour créer une motivation pour sa zone qui nous vient faire collecte de sang là.
1: Et justement, ben, campagne de sensibilisation qui est à faire, comment ça passe?
2: D'abord, nous disons dans un village, nous téléphonons le président, nous causons avec lui, et là, nous disons appelle ce ben, villageois, mettez une réunion, et là, nous descendons sur le terrain. Et là, nous faisons une campagne de sang, nous expliquons comment un don de sang déroulé. Et des fois, nous faisons connaître quand nous avons besoin, disons, nous avons perdu un village, nous avons besoin de 30 pintes de sang, nous avons besoin de 40 pintes de sang, nous pouvons dire combien nous avons besoin à ce jour-là. Et nous mettons l'emphase qui nous dit un don de sang, il y a un coût. Même n'est pas trouvé en argent, mais c'est un coût quand nous déplacer. Et ça même qui nous dit à Bandimoun, quand nous venons dans un village, rejoignez avec nous, venez donner du sang parce que pour nous capables renflouer nous la banque 10 ans.

0: comment vous pouvez dire, ban villageois bien motivé, hein, mo pa, pour moi, mo pas qu'à dire, pendant ban issue qui nous gagne sur les terrains, contraire, me trouve, mo fier d'être, en tant que président, avec toute mon équipe derrière moi, ban villageois, tout du monde, qu'on a dans le ban village. Vous êtes bien motivé, vous êtes connecté avec le don du sang, vous êtes réponse à l'appel, là. Ça me dit merci à tout du monde. De Rodrigue, qu'on a le terrain, me trouve, l'approche de participative, là, est très importante.
1: Et pour, en tant que présidente de la Blood Donors Association, est-ce qu'il trouve ça ou important qu'il y ait un donneur régulier au lieu qu'il compte les œufs d'Imoun qui viennent uniquement en situation comme si, quand une famille, par exemple, vis-à-vis de 10 ans, aux œufs viennent donner?
0: Moi, je pensais le donneur régulier, il est important. Il est important par rapport pour le bien-être de la santé, l'hôpital, parce que longtemps, nous disions pas Maurice. Maintenant, on dit capable, nous gagnons l'association et en même temps avec Blood Bank Officer qui nous concerte, nous fait un comité pour nous capables collecter des sang sur le terrain. Nous amène dans l'hôpital et l'hôpital aussi, nous avons des gens qui viennent là-bas directement, qui font des dons. Et ça, très important. Et mon pensée, nous sommes déjà autonomes. C'était très bien qu'il y ait un villageois. Des gens qui commencent dans notre sang sur le terrain.
2: Voilà. Normalement, les recommandés par rapport à l'OMS qui nous gagne plus de données réguliers. Et donc, pour sécurité du sang, sécurité de transfusion, il est mieux si nous pouvons gagner une donneur qui se peut donner du sang et chaque 3 mois, chaque 4 mois. Parce qu'en même temps, ça va dire que ça veut dire que peut bénéficier de un test qui est transmissible par du sang, chaque 3 mois, chaque 4 mois. Et peut-être ça aussi, comment dire, les consciences du Bouna, quelque part, un peu, par rapport à la vie. Ce comportement social qui est capable de payer, non? Parce que si vous connaissez, vous pouvez donner, vous connaissez, vous pouvez donner 10 ans, vous connaissez, vous posez, et ce n'est pas une question là, comment dire, avant de donner 10 ans, mais pour nous accepter comme donner, ça veut dire que vous êtes capable d'avoir un mode de vie qui n'est pas à risque.
1: Et alors, M. Claire, si tu es capable de dire nous, qui est l'avantage d'un dimon de ce 10 ans, qui est le bénéfice?
2: Mais normalement, un don de sang régulier et des prothèses endimone contre et maladie cardiovasculaire. Ça veut dire donc les prothèses nous contre une maladie comment et congestion qui est assez commun et d'ailleurs à Rodrigue. 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
1: 17h29 le Rodrigue FM en studio cet après-midi. Madame Esme Casimir, présidente de la Blood Donors Association, et M. Roque Fanouclair, responsable de la Blood Bank. Surtout, restez branchés dans le fin de pause musicale. On écoute Laura Beg et je me retrouve tout juste après.

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3: Merci.

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1: 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Il est 18h, ravi de vous retrouver pour le dernier Point Info pour aujourd'hui. Alors, on laisse place tout de suite à Mario Lisette. Bonsoir à vous, Mario.
2: Merci, Winder. Bonsoir.

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5: L'équipe songe n'a pas joué dans un tournoi officiel depuis au moins 4 ans, 5 ans environ. Mais depuis l'année dernière, nous essayons de rassembler tout Banzen. Un tournoi là, nous prenons ça comme un plutôt pour une préparation.
6: Pour nous début Rolex Cup, c'est tranquille pour une première match de jouer. Nous entraînons, nous tracer et nous groupons tracer.
4: Dans le stade Jean-Paul II dans la ferme, l'équipe 4-20 est lourdement incliné face à Heaven's Kids. Malgré une défaite morale, il restait intact au sein de l'équipe. 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
7: Nous pouvons faire une préparation pour la Ligue. Et comment retrouver nous avons beaucoup de nouveaux joueurs. Nous ne pas encore comment je comprends camarades, mais avec le temps, vous venez.
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8: Il y a un joli premier tour. Nous trouvons que Benzoula est très motivé. Et ouais, parfois, même premier match, il pourrait payer de l'eau, mais tout le monde peut monter. Mais il y a beaucoup de surprises. Nous ne battons pas attendre l'équipe qui. Troisième, peut battre, peut gagner, peut aller.
4: À l'issue de compétition, de l'équipe pour dispute titre champion d'un grand finale qui prévoit le 12 octobre dans le stade Jean-Daniel André de Condurua.
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0: travers ben, une génération, Zen Rodriguez Cut BTS faire revivre et ben un classique que dernière santé là une famille de musiciens, ce papa Erland et que ce ben frère Loïc BTS et que de Novan BTS. 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

0: quelque chose de rare et aussi emblématique. 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Mon capable de faire quelque chose.
1: 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Alors de sa interpellation là, il découle donc une des théories complot relatives au 11 septembre les plus répandues. 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Donc, on vous rappelle le titre avant qu'il nous referme le journal. Bandimoun qui vivent avec VIH plus stigmatisé dans Rodrigue qui dans Maurice, c'est ce qui est ressorti dans Stigma, Index Rodrigues, une enquête de Kipils Infer. Un projet pilote centre d'accueil pour garder les enfants dans l'Isour et que stade Jean-Daniel Landré pour acquis, circa Achille Zavatar le 18 octobre 2026 jusqu'à le 15 janvier 2027. C'est une décision conseil exécutif Zordi. Le plan national de la drogue, 171 millions de roupies produits saisis, incinérés donc dans caserne centrale. Là. Dès au 11 septembre 2001, donc 25 ans après, ben théorie du complot, zote toujours la vie dure. Et bien voilà, nous finissons d'arriver à la fin de sa zone-là. Merci au film suivi, merci à Franck Meunier pour ce support technique. Et dans un petit moment, nous retrouvons Brinda pour la suite de l'émission Le Rodrigue FM. Vous souhaite de tout passer une très bonne soirée.
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Il arrive exactement à 6h16, les ondes de la radio. Bonsoir encore à ce tout. Et grand merci à Marie-Lisette qui nous fait qu'elle présente Grand Journal. Nous continuons avec un avis de décès.

On nous prie d'annoncer le décès de Madame Marie Lillette Prévost. Le décès de Madame Marie Lillette Prévost, née Spivil-Hortense, aussi connue sous le nom de Eliette, elle était âgée de 58 ans. Ex-enseignante de l'école primaire de Terre-Rouge, le convoi mortuaire sortira au domicile de son père à 80 ce samedi 12 septembre à 11h pour se rendre en la cathédrale de Saint-Gabriel et de la au cimetière de la paroisse. L'AMBC présente ses plus vives sympathies à la famille proche affligée par ce deuil.

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2: On continue avec c'est communiquer. 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

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La fourniture sera rétablie sans préavis à l'achèvement des travaux. Le CUB prie sa fidèle clientèle affectée par cette coupure de bien vouloir l'excuser pour tout inconvénient.

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1: Les nouvelles du temps, communiqué de la météo pour Rodrigue Gaimia, 16h30 en ce vendredi 11 septembre 2026. Situation générale, un anticyclone au sud des Mascareignes maintient le temps plutôt venteux sur la région. Prévision pour les prochaines 24 heures, beau temps durant la nuit et demain matin, sauf pour quelques averses occasionnelles sur les hauts. La température minimale sera entre 17 et 20 degrés Celsius, mi-couvert devenant plutôt quelquefois nuageux dans l'après-midi avec quelques averses. La température maximale sera entre 23 et 26 degrés Celsius. Le vent soufflera de l'est-sud-est de 25 à 35 km/h avec des rafales de l'ordre de 65 km/h dans certains endroits. Le vent s'affaiblira graduellement durant la nuit. Mer forte au-delà des récifs avec des houles venant du secteur sud. De l'ordre de 3 mètres, les sorties en haute mer ainsi que dans les lagons de l'Est et du Sud sont déconseillées. Toutefois, l'état de la mer dans les lagons de l'Est et du Sud s'améliorera graduellement demain au cours de la journée. Alors, pas de pluviométrie durant ces dernières 24 heures. On continue avec les marées. Marée haute demain, 1h10 et 13h28. Marée basse, 19h06 et demain, 7h19, le soleil s'est couché à 17h40 et le lever prévu vers 5h46 pour demain.

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1: Il est exactement 18h passé de 28 minutes. Merci de votre écoute. Et c'est ici que commence votre émission Escapade Océan Indien Seychelles. On vous propose alors d'écouter Daniel Franco en featuring Auspicious qui, avec soin, il propose nous son album. Oui, Daniel Franco. Nous vous gagnez l'occasion à prendre à connaître à travers la musique. Là, nous proposons le titre Les Sons. Eh bien oui, bonsoir à tous et bienvenue. Gardez l'antenne. Nous vous continuons avec un Colonel, Bad Boy et d'autres.

La voix de Jamily Jane, avec Daniel Franco. Le titre, c'est un titre qui sort l'amour, c'est Croire l'amour. N'espérez qu'on apprécie Stella, nous proposons. Et Cathy Mélanie. Et oui, feu Cathy Mélanie avec même son.

Ben oui, très belle chanson de la part de Tania des Seychelles. Et on continue bien sûr toujours avec les artistes du côté de Seychelles. Tania, maintenant qui fait un featuring avec Daniel Franco avec le titre Surmonter. Nous parlons aussi, écoute, Colonel et aussi Marie-Cécile Lajoie.

Ben oui, c'est déjà là votre émission Couleur nos îles, juste après votre émission Escapade océan Indien, Seychelles, Mouspéré, Ferenne. Alors, un bon voyage musical. Et là, nous toujours continuer avec, bien sûr, l'ambiance, la musique Couleur de Balotis Rodriguez. Balotis avec Noah et Hector. La suite, c'est Isa avec Compte-toi à côté.

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Hisoka, elle continue. Et oui, juste après, TPLV, Valentine TPLV Hector. Là, je donne place à Stéphanie, plutôt à Stéphane Bonker. Oui, et Anne-Laure Asie qui sentent pour nous Zérizalem. Zérizalem, votre version.

L'homme qui ne veut plus viser pour présenter, mais il y a un plaisir qu'il nous donne, bien sûr. Et la chance Raspoldo, sans pour nous, ça va une jolie santé. Là, il arrive pour nous écouter la tisane, nous écouter Nissa, ton héros à suivre. Vibration, c'est gay avec Roots Rébellion.

12 blaisons verts représentés du centre.

Mais oui, juste avant, c'était Arc-en-Ciel. Lilao, Nzoli Sega, Ricolel aux ondes. Là, tu es encore une fois avec Gigi Gigi, aussi à Kyokon Santa, Sega là.

Avec plaisir, Noon aussi. Écoute, Rastrico Fusion, peut-être que ça fait longtemps que vous patinez sa jolie santé là. Et bien sûr, c'est dans l'émission Couleur nous île qui nous fait l'occasion d'écouter un titre qui peut-être longtemps ne pas écouter. Tout comme on va l'écouter Christian Casimir avec Susanna dans un petit moment.

Afro-Africain, c'est avec Santé qui nous clôture l'émission Couleur nous îles. Et bien, merci, vous êtes toujours branchés. Nous saluons tout qui peut écouter nous porte côté. Bien sûr, nous restons à l'écoute et nous passons bien sûr à nos variétés musicales. Que vous êtes capable d'avoir un message et d'humain, bah, sur des exotants d'y écouter à ce moment-là. C'est parti! 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
1: Souvenir sur les ondes de la radio avec Mifuna Chérie, DJ Sissi, encore une fois pour nous faire bouger.

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Voilà, c'est l'heure pour nous de vous dire pas adieu, mais au revoir. Oui, à demain. Et surtout, merci à l'équipe. Merci à vous, chers auditeurs. Passez une très belle soirée. Ben oui, je vous laisse avec du Afrozouk Mix Caribbean Vibes. Gros bisous.

Feeling Good, Simon Field Remix, le classique intemporel de Nina Simon, sorti à l'origine dans les années 60, revisité en 2016 par le producteur Simon Field dans une version Deep House, le mariage parfait entre héritage jazz, soul et dance floor.

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Bruno Robles, Afro Jazz en titre Afro House, sorti en 2024. Bruno Robles est aussi le fondateur de Lido Recordings et Afro Jazz a atteint la première place du classement Afro Latine brésilien, un vrai carton pour l'artiste et son label.

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Eccentric featuring Bob Marley and the Wailers, Exodus Rework est sorti le 30 juillet 2024. Du titre iconique de Bob Marley, l'original datant de 1977, ici transformé en anthem dancefloor puissant. J'espère que vous êtes en train de passer d'excellents moments avec nous sur les ondes de RM1. C'est Arvin avec vous pour le Beat Project jusqu'à 23h.

James Hype et Titalo à ses côtés avec le titre Disconnected, cette collaboration directement grimpée à la première place du classement général. Petite anecdote sympa, le titre est né en quelques secondes lors d'une conversation en studio entre les deux artistes qui sont aussi en couple dans la vie.

Taïla avec Walter Yaakov Remix, le tube Amar Piano Afrobeat de la sensation sud-africaine est certifié multiplatine dans plusieurs pays et diamant au Brésil. Réinventé ici par Yaakov en version Afro House, soutenu par des pointures comme Kind Music et Black Coffee.

Empire of the Sun, We Are the People, Inky et Drips Remix, l'hymne électropop du duo australien à l'origine, sorti en 2008 et ayant atteint la première place des charts en Allemagne, transformé ici en remix Afro House, parfait pour clôturer votre vendredi soir en beauté.

Voilà, on arrive au bout de ce Beat Project. J'espère que vous avez passé un super moment. Merci d'avoir été avec nous jusqu'à 23h sur RM1, la radio nationale. On se retrouve très vite pour une nouvelle sélection. D'ici là, gardez le groove et prenez soin de vous. Bon week-end à tous et pour la suite, comme d'habitude, la playlist Petite Musique de Nuit sur RM1. Bonne soirée.

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